Je traverserai le lac Michigan à la nage. Je vendrai mes chaussures. Je donnerai mon corps pour être de retour et, dans le repli d'une chambre, être seul avec toi. Toi, tu as donné ton corps au cœur solitaire. Ils ont pris jusqu'à ta chemise. Tu as renoncé à te marier, à avoir une famille. Tu as renoncé à tes rêves pour être seul avec moi. Tu as grimpé à un arbre pour être seul avec moi. En haut, tu as grimpé. Et moi, je ne connaîtrai jamais l'homme qui m'a aimé. To Be Alone With You est extraite du quatrième album de l'américain Sufjan Stevens, Seven Swans, qui est paru en 2004 et est emblématique de son écriture à la fois précise et brumeuse, directe mais fichée des mots d'étrangeté qui en troublent subtilement le sens, nous décalent du monde réel, le monde de tous les jours. Seven Swans est un album particulier dans la discographie de Stevens car inspiré tout entier par sa foi chrétienne. Très acoustique, construit autour de la guitare, du banjo et du piano, le disque file comme un rêve. Léger comme une plume. À sa sortie, le magazine américain Spin avait tenté cette comparaison. Seven Swans sonne comme Elliott Smith après 10 années de catéchisme. La similitude m'a alors sauté aux oreilles. Même fragilité et même voile dans la voix, même funambulisme des compositions, même solitude de deux multi-instrumentistes en leur royaume, même chanson hantée par la culpabilité. Voici Elliott Smith à l'occasion d'une chanson extraite de son tout premier album, paru en 1994 et intitulé « Roman Candle ».

la fin de l'année 1993, quand Elliott Smith enregistre seul ses chansons dans le sous-sol de la maison de sa petite amie, JJ, il fait encore partie du groupe hardcore Het Miser. Ce qu'il couche sur la bande magnétique de son enregistreur 4 pistes, avec son filet de voix et sa guitare acoustique, semble le négatif de la musique de son groupe, tonitruante et au final peu originale. Là, au creux du silence, tout est relief, tout est science. Un génie naît dans l'anonymat et la solitude. Elliott Smith dépose dans ses chansons graciles ses amours de toujours. Le versant tendre des Beatles, les mélodies crève-cœur de Big Star et le soleil un peu poudreux de la bossa nova. Les chansons de ce qui deviendrait son premier album, Roman Candle, Elliott Smith n'avait jamais pensé les publier. C'est JJ qui les envoie à un label, Cavity Search, qui décide, après une écoute à peine, de les publier, telles quelles, bancales, fragiles, uniques. Parfois sans titre, telle cette No Name Number 2, à l'instant programmée. Il y avait, dans leur spontanéité, une beauté indépassable, incassable. C'est ce que s'est dit l'équipe du label Cavity Search et c'est ce qu'a dû se dire celle du label AD93 quand ils ont décidé de publier les chansons de la musicienne américano-nicaraguayenne Dagmar Zuniga. Ne touchez à rien, gardez les chutes abruptes et les fausses notes, les cordes qui frisent et les baisses de volume. C'est la vie même qui est couchée sur la bande de son enregistreur Tascam 4 pistes, le même qu'utilisa trois décennies auparavant Elliott Smith. Merci d'avoir été à l'écoute et qui sait, merci de votre fidélité. 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Portez-vous bien, à la prochaine. Ciao.

J'imagine le chemin qu'ont parcouru ces chansons précaires, longs, erratiques, incertains. Je loue le hasard qui les a mises sur mon chemin. Je ferme les yeux et les laisse venir à moi, fatiguées mais incroyablement vivantes. Au travers des crachotis de la bande et des brumes du microphone, elles s'avancent, trébuchent, s'évanouissent, reparaissent, vacillantes. Assurées soudain, rétives à nouveau, toujours émouvantes, insaisissables. Que sont ces lambeaux de chansons sinon des souvenirs de la beauté, des rescapés? Qui es-tu, Dagmar Zuniga? J'aurais tant aimé ne jamais savoir ton nom ni l'âge de tes chansons. J'aurais tant voulu qu'elle m'arrive sans équipage, nue, égarée, sans possibilité aucune d'en remonter la trace. J'aurais tant aimé continuer de rêver. Mais voilà, je sais. Tu es Dagmar, tu es jeune encore, tu es née au Nicaragua et vis aux États-Unis. Ce disque, qui est ton premier, recueille une brassée de morceaux que tu as créés et enregistrés seul, parfois en conviant quelques amis de passage entre New York, la Norvège et Athens, Géorgie, sur une période de 5 ans, sur un enregistreur à cassette Tascam 424 que tu possèdes depuis toujours. Car depuis toujours, tu t'enregistres, chérissant les bandes magnétiques comme des trésors et accueillant leurs accidents comme des cadeaux, micro tourné vers l'intérieur, branché sur le cœur, mais qui saisit, en retour, les échos de tout ce qui rôde alentour. Un soupir, un fantôme, le vent qui s'épuise.

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0: Là, il y en a
1: 3 en tout.
0: Il y a 3 ou 4.
2: Je regarde la taille.
0: Le feu semble s'être propagé.
2: Je regarde la taille des feux. Est-ce que c'est une menace pour la forêt?
0: Non. Tu ne saurais dire pour l'instant.
2: Je m'approche encore.
0: Tu te rapproches encore.
2: Je survole, hein.
0: Oui,
2: tu survoles. Je survole.
0: Tu remarques qu'il y a 4 noyaux de feu.
2: Et avec mon... Je sens et je... Est-ce qu'il y a de la, une fumée qui est importante, hein, et qui serait des volutes de fumée qui seraient dangereux, toxiques? Oui. Mais il est qui jusqu'à présent m'a protégé? Je regarde Papillon en disant ça.
0: Reposez-vous. Et puis, lorsque vous aurez décidé d'une destination, on essaiera de voir ce que l'on peut faire pour vous.
2: Oui, il faut y réfléchir.
3: Votre ami semblait connaître quelque chose de Bahamut et avoir des souvenirs d'une période ancienne.
0: Je ne sais pas de quoi il s'en parlait. Exactement. Mais il est vieux. Il s'est fait vieux.
3: Il a l'air bien conservé.
0: Il a 600 ans. En tout cas, ce que je vous propose, c'est qu'on retourne sur le lieu où vous avez trouvé les démons.
3: Oui, avec plaisir.
2: Oui, allons-y.
1: Avec mon Godefroy.
0: Alors, reposez-vous déjà. Oui. C'est pas le genre d'idée déjà.
2: Oui,
0: et puis, tu peux retourner balayer un peu ta chambre. C'est poussiéreux hein, depuis la dernière fois que tu es parti faire les punir quand il en a envie. Oui.
3: Pauvre libellule.
1: Plus dans ma chambre. Il n'y a personne qui va me punir le plus.
0: Bien, que faites-vous?
3: Je vais...
0: Mais t'aimes bien être puni, tu fais tout pour...
3: D'une part, me nourrir. J'ai toujours aussi féroce appétit.
0: Bon, je vais vous laisser vous reposer, réfléchissez-y, et puis... A priori, pas encore. Mais ça peut venir s'il continue à grandir de... comme ça.
2: Donc je m'inquiète, hein. Et je continue à m'approcher.
0: Tu te rapproches. Passe entre les arbres et tu arrives, en effet, au milieu de ton camp où il y a 3 feux différents. Qui ont été illuminés, tu vois Lyria au milieu de ce triangle infernal.
2: J'atterris doucement entre les feux, à côté de Lyria. Donc vous voyez un grand duc qui arrive doucement, ses ailes déployées, qui descend tout doucement près de vous. Vous reconnaissez une petite au milieu du torse, une plume de couleur rouille hein, caractéristique.
0: Voilà. Autre chose? Dernier commentaire? D'accord. Je vais tourner à notre spectateur.
3: Et donc, je vais également méditer longuement, essayer de me concentrer sur ça. Et puis... un peu, me reposer également.
0: D'accord.
2: Je vais me nourrir et je vais proposer à Papillon d'aller d'aller ensemble prier dans la forêt.
0: Elle t'accompagnera.
2: Ouais.
1: Bon, moi j'aurais dépoussiéré ma chambre et je regarderai si j'ai pas d'autres capes et des vêtements et des accessoires.
0: Ta chambre est parfaitement nickel.
1: Ouais, elle est vachement poussiéreuse quoi. Est-ce qu'il y a d'autres accessoires comme capes, des trucs comme ça?
0: Oui, il y a tes tickets.
1: Bon,
0: vêtements habituels.
1: Ah, bah je vais prendre.
0: D'accord.
1: Prépare mes affaires.

0: Bien. Prévoyez-vous de faire autre chose ?
1: Non.
0: Bien. Alors, je vous propose qu'on s'arrête là.
2: La taille du grand-duc qui augmente, les plumes qui disparaissent peu à peu et qui font place à une peau humaine burinée par le soleil. Et vous voyez ma tête apparaître. Que se passe-t-il ?
1: En cas où les loups reviendraient, j'ai fait deux ou trois petits feux.
2: Ah oui, mais de loin, ça m'a fait très peur, j'ai eu très peur. Mais bon, ce n'est pas ça le plus grave. J'ai compris pourquoi les loups ont eu peur. Pourquoi il y a eu un cri de ralliement, Lyria ? Les loups que nous avons vus n'étaient pas là pour nous attaquer. En revanche, une peur énorme les a terrorisés, ce qui explique leur cri. Je suis allé dans la direction du cri du chef de la meute. Et j'ai vu au loin de la fumée. Mais c'était pas de la fumée du petit feu que tu as allumé, Libellule. C'était une fumée beaucoup plus importante. J'ai cru à un moment que la forêt était en feu. Et j'ai vu quatre flammes distinctement. C'était loin, mais je les ai bien aperçues. Quatre petites flammes dans les airs. A priori, c'était notre visiteur que nous avons déjà rencontré, Lyria.
3: Oh non, pas lui.
2: Je ne me suis pas approché davantage. Mais tout laisse à penser que c'était lui.
1: Excusez-moi de vous interrompre dans votre conversation. C'est qui, lui ?
3: Une créature que l'on appelle parfois Palefroid de la nuit, parfois Cauchemar, parfois Cheval des Ténèbres, ou Destrier de l'Enfer. Il va sous de nombreux noms, mais il s'agit toujours d'une créature qui est... ou diabolique ou démoniaque, qui sert de monture aux seigneurs les plus engagés dans la cause du mal.
1: Des mages noirs.
3: Oh, ça peut être des mages, ça peut être des princes démons, ça peut être des chevaliers noirs.
1: D'accord. Je vais étendre les trois autres que j'avais fait. Et je en garde juste un, mais vraiment tout petit.
3: Cette créature, le Palefroid de la nuit, comme je préfère l'appeler, plus à l'aise dans la nuit que dans le jour, il vole. Ses sabots sont enflammés, ses naseaux sont enflammés. Il crache du feu.
1: C'est un dragon ?
3: Il est intelligent. Non. Il souffle du feu par les narines, et non par la bouche comme les nobles créatures. C'est une créature qui n'a pas sa place dans le plan matériel primaire, dans le monde que tu connais.
1: Oui, merci.
3: Elle a été recensée pour la première fois lors de la guerre sanglante qui oppose diables et démons. C'est un mercenaire profondément maléfique.
1: Est-ce que ça peut me venir à l'esprit que Papillon essayait de m'avertir de ce danger ?
3: Tout comme la licorne est une créature de la forêt et qui a l'intelligence de protéger la forêt, le Palefroid de la nuit est une créature du mal et qui a l'intelligence pour défendre le mal.
1: D'accord. J'ai cru savoir que c'était Papillon. Peut-être que c'était Papillon qui m'a réveillé pour me prévenir de ce danger.
3: Mais
1: c'était moi. Oui, mais comment veux-tu que je voie Papillon et que je l'entende ?
3: Est-ce que tu dormais ?
1: Oui, mais la façon que moi elle l'a appelé, c'était un avertissement, je pense. Je pense qu'il faudrait mieux partir voir Papillon au plus vite.
2: Et prévenir. Je pense qu'il faut prévenir Papillon du grand danger qui menace notre forêt.
1: Oui, aussi.
3: Cette créature est totalement monstrueuse.
1: Et on peut pas... À moi toute seule, je ne peux pas la dessiner, par exemple.
2: Cette créature est très puissante. Hein.
1: La tuer.
2: Cette créature, nous l'avons déjà affrontée une fois. Elle est très puissante.

0: Donc Iria Alma toute seule, je...
1: Je pense pas.
2: C'est un diable.
1: Je ne pense pas.
0: D'accord.
1: Cette créature est très très puissante. La dernière fois... La dernière fois que nous l'avons déjà vue une fois et nous avons
2: eu sa présence,
1: elle s'est même infiltrée dans le laboratoire.
2: Et elle a saccagé le matériel de recherche magique.
1: Donc, elle est redoutable, elle est très puissante et en plus, apparemment, elle est capable de nous repérer. Puisque là, elle était quand même passée près de nous.
2: Et elle nous cherche, et les dieux seuls savent pourquoi elle nous cherche.
1: Je ne sais pas pourquoi, mais elle nous cherche.
0: Donc ça veut dire que nous sommes en danger.
2: Quoi ?
0: Allez voir Papillon.
1: Oui, il faut avertir Papillon du danger qui nous menace.
3: Il a un blanc. L'instant avant de reprendre ton attitude habituelle.
2: Le temps que les connexions se fassent.
3: Donc il faut qu'on bouge.
0: Oui.
2: C'est incroyable comme ton élève est brillant.
1: N'est-ce pas, hein? J'en suis fier.
3: Bougeons.
0: Je pars en avant. J'ai quand même gardé une petite branche avec un feu pour voir où on met les pieds.
1: Vous allez peut-être pas être d'accord, mais je souhaite moi que nous avancions précautionneusement, mais en direction de l'endroit où il y a eu le feu, pour pouvoir l'éteindre. Si le feu a pris de l'expansion dans la forêt.
2: Je te rappelle que je n'ai plus aucun pouvoir.
1: Oui, mais moi j'en ai. Et je peux éteindre les feux de forêt.
2: Non, c'est juste pour dire que je suis devenu aussi utile que Godefroy.
1: Oui, mais s'il a mis le feu à la forêt, je dois l'éteindre. Je l'éteindrai.
0: Je me mets à côté de toi parce que j'ai un petit feu quand même pour savoir où on marche. Hein.
1: Pas... Oui.
2: Tu peux même mettre ton truc à côté de l'Iria, parce que comme elle est toute blanche, ça fait réflexion et donc ça augmente le diamètre de luminosité.
0: Oui, mais c'est peut-être pas discret non plus.
3: Bon, peut-être d'un quart d'heure, d'une demi-heure de marche, vous commencez à voir. Vous arrivez vers cet endroit qui a brûlé. Il n'y a plus de feu. Mais le lieu où vous êtes est complètement noirci, calciné. Le sol est noir, les arbres autour ont brûlé.
4: Ça veut dire que je suggère que nous ayons peur. D'abord. Ensuite, la situation est très grave.
1: Ok, donc là nous avons affaire à un adversaire extrêmement coriace.
4: C'était dans les récits guerriers de l'Outre-Terre.
0: Excusez-moi, je propose qu'on aille voir Papillon quand même pour lui prévenir.
1: Mais là, on est dans la nuit là encore.
3: Oui.
4: Les noms des auteurs, j'essayais de les faire. Quand le nom était très très long, c'était en référence au fait que les dragons ont des noms très longs et imprononçables. Donc en fait, j'essayais aussi d'employer parmi les bouquins des noms super longs pour dire en fait c'est un dragon qui a écrit ce bouquin.
3: Oui, je suis obligé d'improviser beaucoup. Moi, je vais leur présenter des indices, des éléments, je vais leur décrire des éléments comme je les ai montrés. En fonction de la manière dont ils vont réagir.
4: Quand on est scénariste, on met là un indice avec un gros néon qui pointe sur l'indice. Attention, ceci est un indice, gros indice, ça, le truc est bien... Il y a une table toute nue, l'indice est là, il y a deux gros spots qui pointent dessus. Et puis en fait, dans le fond du placard, derrière les différents pots, etc., il y a un autre indice. Oh, un indice ! Ah, je vais suivre celui-là. J'ai fait. Je me suis aperçu aussi de ce travail-là quand j'ai essayé de transcrire en roman une partie dont moi j'avais été le maître de jeu.
1: Moi d'abord, je préconise de se reposer un peu.
4: Je te soutiens moralement et je vais.
3: Tu n'étais pas sûr, encore en dis là, mais quand tu observes le cercle en question, t'as l'impression qu'il y a quelque chose qui bouge au milieu.
4: Je m'en approche avec la prudence de. J'avance, mais à un pas.
1: J'écoute Myria et je.
4: Tous mes yeux, toutes mes oreilles.
1: Et j'observe.
4: Je chope deux ou trois oreilles. Tu n'as pas une oreille, me prête, s'il te plaît. Encore un pas. Mmh. Je regrette soudain de ne plus avoir de familier. Encore un pas.
3: Encore un pas.
4: J'aimerais bien pouvoir détecter la magie si c'était possible. Et je regarde ce truc qui bouge.
3: Tu regardes ce truc qui bouge.

0: en marmonnant intérieurement, Bah, Mute, je sais que tu n'interviens jamais personnellement. Si tu pouvais me donner un peu de courage.
1: Tu observes quand soudain t'as une lumière qui s'illumine juste devant toi, alors que tu as vu comme une espèce de chaîne cognée contre la barrière qui retient quoi que ce soit qu'il y avait à l'intérieur. Vous remarquez qu'une espèce de demi-sphère s'illumine juste en face d'elle, alors que vous distinguez très nettement une chaîne qui semble être plaquée contre la barrière.
2: Une chaîne.
0: Est-ce que j'identifie ça comme un démon connu?
1: Connaissance.
0: Plan. Ha.
1: Alors que tu l'observes de très près, cette illumination qui a eu lieu, tu as fait un pas en arrière alors que tu vois ces chaînes commencer à s'étaler tout le long avant qu'un visage se plaque contre la barrière et t'observer avec son regard haineux. Deux lueurs rougeâtres, brillants, illuminant de noirceur au milieu de cette illumination, de cette barrière protectrice.
0: Je suis un adepte de Bahamut, je n'ai pas peur. Que la vie d'un lâche.
3: Mais je le pense en moi-même, je le dis pas.
1: Oui.
0: La mort face au mal est meilleure.
3: Je suis un adepte de Bahamut, je n'ai pas peur.
0: Que la vie d'un lâche.
3: Mais je le pense en moi-même, je le dis pas.
1: Oui.
0: La mort face au mal est meilleure. J'essaye de...
1: Tu vois que soudain la lumière s'arrête.
0: De prendre connaissance, de rassembler toutes mes connaissances en matière de spellcraftisme.
1: Mm-hmm.
0: Pour voir ce que je peux faire pour que cette créature retourne chez elle. Je m'agenouille et je prie Bahamut. Ok, je commence à faire ça de façon un peu trop souvent en ce moment, mais bon, c'est pas grave.
1: Tu vois la lueur briller au milieu de ce cercle. Bahamut, pour l'instant, il n'y a rien au milieu du cercle. C'est un calme. C'est très paisible en fait, maintenant. Malgré la destruction qui a eu lieu, la nature semble avoir repris son cours. Malgré tout, Lyria semble être très concentrée. Tu vois qu'au milieu de ce cercle, un des démons des chaînes semble enveloppé et commence à briller d'une lueur sombre. Et commence à projeter. Et tu vois comme un tournoiement de chaînes qui s'est fait autour de lui et commence à monter. Et à se contracter sur lui. Comme s'il était prêt à le projeter.
0: Et j'ai dû complètement, comme c'était un scénario d'enquête, j'ai dû complètement modifier le déroulement des événements pour que effectivement le lecteur n'ait pas, comprenne un indice qui a été absolument, qui n'était pas du tout évident pour un lecteur normal, et d'autres où y a un indice évident en plein milieu et puis on passe à côté, disant bon, c'est évident, ça doit pas être important.
4: Une mission se présente pour tous ceux qui servent le bien et veulent combattre les démons. Certains viennent à travers ce cercle. Ma puissance, même si je n'étais pas privé de magie, ma puissance ne me permettrait pas de les combattre.
0: Et où il y avait des indices qui étaient tellement évidents que j'étais obligé de les cacher parce que sinon le lecteur allait les repérer. Parce que le rythme de la lecture et le rythme du jeu ne sont pas le même.
1: Les chaînes commencent à se contracter au milieu. Et soudain, ils commencent à les projeter vers le ciel. Soudain, vous voyez la sphère s'illuminer de nouveau. Vous distinguez très nettement, cette fois-ci, au cœur, quatre créatures difficile à identifier, enveloppé de chaîne. C'est un travail de détachement que les personnages et les joueurs doivent apprendre à avoir, puisque par exemple la question qu'elle avait posée sur les plans lorsqu'elle était dans son rêve était une question que quelqu'un ayant sa connaissance des plans peut poser. Toutes les chaînes semblent centrées vers quelque chose au centre. Et de ce centre-là, une lumière noirâtre, bleutée, commence à se tournoyer et commence à cogner contre la barrière, au sommet. Et vous voyez les chaînes au cœur, en train de se tournoyer sur elle-même, comme si elle essayait de ronger la barrière pour la traverser. Que fais-tu ? Parce qu'en fonction du passé des personnages, ils peuvent ou ne peuvent pas savoir. Comme tout un chacun, on vit dans notre univers avec des connaissances qui sont liées à ce qui nous intéresse. Et dès qu'on sort de cet univers-là, on va moins connaître.
2: Je prépare un sort de tête. Je lance rien, mais je prépare un sort. Je suis à combien de distance, hein ?
1: Tu as 5 mètres du cercle.
2: Ah oui, je suis tout prêt.
1: Tu vois que Godefroy passe derrière toi. On devrait peut-être partir.
2: Oui, alors partons.
5: Il faut prévenir l'arrière.
1: Tu vois que les chaînes tournoient contre la barrière, comme des filaments jaunâtres en fait, tu vois des craquelures se dessiner sur la barrière. Que fais-tu ?

0: Il faut partir.
1: Il n'y a pas un moyen d'empêcher ce cercle d'invocation de continuer à en invoquer. Évidemment. Pourquoi n'y a pas pensé plus tôt?
2: Et on doit avoir plus de 140 romans qui décrivent cet univers, entre autres.
1: J'en ai même lu les tenants et aboutissants dans le livre des arcanes.
2: Vous voyez qu'au bout d'un certain temps, la lumière s'estompe et vous ne voyez plus rien. 140 romans, plus plein d'ouvrages en fait, qui font des références de lieux, d'espace. Il y a des races différentes, il y a des univers différents en fait, à l'intérieur. Même au sein même de ce monde, on a plein de petites bribes par-ci, par-là. Donc l'univers est très vaste, la connaissance est très large, donc tout le monde n'est pas au courant. Donc là, justement, on va jouer, on va dire, ok, je ne sais pas, on va essayer de voir si on le sait. Si on le sait, on peut agir avec, si on ne le sait pas, on agit sans.
1: Est-ce qu'il est encore là ou pas?
2: Toi, par contre, tu le distingues très nettement. Il est en train de tourner autour, au milieu du cercle. Et il n'est pas seul. Ils sont quatre. Un septième apparaît.
1: Prépare à balancer toute ma puissance de Spellfire sur l'un d'entre eux. Est-ce que le fait de briser le cercle d'invocation pourrait faire cesser leur apparition?
2: Il y a en effet un objectif qui est le leur, choisi, en tout cas pour chez moi c'est eux qui choisissent. Est-ce que leurs actions vont se concentrer uniquement sur la trame principale et interagir avec cette trame-là? C'est leur choix. Commencer à avoir des éclats lumineux qui s'éloignent de la demi-sphère.
1: On s'éloigne, je jette régulièrement un œil derrière, s'il y en a un qui s'approche, je balance tout ce que j'ai.
2: C'est leur choix à eux de dire on suit les indices de la trame et uniquement de la trame. Donc il faut savoir que le long du chemin, comme le long de tout chemin, si on n'observe pas ce qu'il y a aux alentours, les petits détails qu'il y a autour, la trame principale n'a aucune valeur. Ils ont une vision sur la trame qui est peut-être différente. Et en fonction de ce que eux ils vont dire et des informations qu'ils vont recueillir, je ne vais pas donner les mêmes choses en retour. La raison pour laquelle ils redécrivent exactement ça, c'est parce que une histoire n'est jamais racontée de la même manière par deux personnes différentes. Parce que ce qu'ils vont rencontrer, ce ne sont que des épreuves sur lesquelles ils vont surmonter et sur lesquelles leurs personnages vont se construire et évoluer petit à petit. Donc ces petits détails-là ne gâchent pas la narration dans le sens où elles l'amplifient un petit peu en ancrant mieux le personnage. Le jour se lève alors que vous courez encore à travers la forêt. Et là-dessus, je pourrais agir dessus que si je sais ce qu'eux, ils vont me dire exactement. Vous ne comptez plus les pas, l'épuisement que vous ressentez alors que vous cherchez à retrouver ce lieu. Mais je ne sais pas ce qu'eux vont raconter de la trame. Un minimum de vie de personnes en qui vous faites donner vos informations. Mais à partir de là, ils vont agir, ils vont faire leurs choses dans leur coin, que moi je vais imaginer dans mon coin, qui, tôt ou tard, va leur retomber dessus, d'une manière ou d'une autre.
3: Que faites-vous? La fatigue commence à accrocher vos corps. Et vous alourdit.
0: Alors, l'endroit où s'est passée cette invocation, par rapport à l'entrée dans le tombeau, c'est loin ou c'est à l'opposé?
3: Une demi-heure.
0: Ah oui, donc c'est pas quand même dans le même endroit, c'est pas à côté quoi.
3: T'es pas à côté.
0: Et c'est toujours dans le même secteur.
1: Ok.
2: Et tu vois qu'ils ont tous le regard tourné vers toi.

0: Accessoirement, je tiens à préciser, je vais le mettre à zéro. 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
0: RFI Matin commence. Bonjour à vous, bienvenue. 3 heures d'infos tout autour du monde. Et notamment des invités ce matin pour parler de l'Éthiopie. RFI reçoit un spécialiste régional, le chercheur indépendant René Lefort. Et puis dans une heure, le proviseur et dirigeant du premier syndicat des chefs d'établissement, Olivier Beaufrère, pour évoquer la mobilisation des lycéens en France qui dure. On en parle d'abord dans votre journal, Martin Guez. Bonjour.
2: Ah bonjour Andréane Mélard, bonjour à toutes et à tous.
0: Un mouvement, Martin, dont l'acte 3 est prévu aujourd'hui.
2: Une grande journée de mobilisation nationale. Les syndicats se joignent aux manifestations qui auront lieu en métropole comme dans les Outre-mer. Reportage dans un instant à La Réunion, où les élèves rencontrent les mêmes problèmes que dans l'Hexagone. Une journée de contestation qui aura aussi valeur de test pour le gouvernement, qui craint de nouveaux débordements et de nouvelles violences. Le Premier ministre éthiopien Abiy Ahmed est lui reconduit à son poste pour 5 ans, alors que les troupes gouvernementales ont repris Mekele, la capitale du Tigré, et lorgne désormais du côté de la mer Rouge. Nous serons aussi dans ce journal en Thaïlande, 50 ans après le massacre des étudiants de l'université de Thammasat. Et puis enfin au Stade de France pour du football, ou peut-être de la poésie, en tout cas pour un 4-1 de l'équipe de France passée à la Belgique. Les artistes de Zinedine Zidane se sont réveillés dans les dernières minutes.
0: Mobilisation sociale et virale qui arrive à son point culminant ce mardi en France.
2: Tout est parti de quelques vidéos il y a 3 semaines sur les réseaux sociaux dénonçant l'insalubrité de nombreux établissements scolaires et le manque de moyens de l'éducation nationale. Mouvement qui s'est répandu comme une traînée de poudre dans les lycées français. Hier encore, près de 600 établissements sur les 3700 que compte la France étaient perturbés par des actions de blocage. Une mobilisation qui concerne tous les territoires, y compris ultramarins. À 10 000 km de l'Hexagone, la contestation s'organise aussi par exemple à La Réunion, où 22 établissements de l'île étaient concernés par des blocus hier. Et aujourd'hui, La Réunion se joint aussi au mouvement de protestation nationale. Lola Fourmi.
3: Jaylis est élève de terminale aux Avirons. C'est l'une des leaders du mouvement du blocus sud.
4: On est parti acheter des mégaphones.
3: Depuis samedi, elle coordonne la mobilisation, relaie les informations et surtout cherche à faire passer plusieurs messages.
4: On est tellement loin de l'Hexagone que c'est tellement de sacrifices qu'on doit faire pour juste suivre des études qu'on aimerait faire et qu'on n'est même pas sûr d'avoir. Moi, par exemple, qui aimerais aller en fac de psycho, je suis obligée de me décaler en France. Et c'est un énorme sacrifice. Et pas tout le monde a les moyens de le faire, donc au final, des fois, tu arrêtes de faire ce que tu aimes parce que t'as pas les moyens.
3: Pour Aïline, lycéenne de Saint-Louis, l'une des communes les plus pauvres de La Réunion, il faut élargir le mouvement.
5: Les adultes, ils devraient vraiment nous soutenir parce qu'on est vraiment tous dans le même bateau. Avec leur travail, tout ça, ils subissent encore le gouvernement. Ça pourrait changer et nous, on manifeste pour ça.
3: Et aujourd'hui, justement, plusieurs voix s'élèvent pour appeler à soutenir le mouvement. C'est le cas de l'intersyndicale, CGTR, FO, FSU et Solidaire, ou encore d'Alexis Chaussalé, maire du Tampon, où le mouvement a démarré.
6: Moi, je crois très profondément la crédibilité de ce mouvement lycéen. On sait que toute révolte, toute révolution, tout changement de société est éclairé souvent par une avant-garde, et cette avant-garde est souvent générationnellement plus jeune.
3: Des plus jeunes victimes, eux aussi, du coût de la vie en hausse, 2 à 3 fois plus cher qu'en Hexagone, et qui voient désormais leurs parents payer 2 euros le litre d'essence. À La Réunion, le mois d'octobre pourrait bien rimer avec contestation.
2: Et un mouvement lycéen auquel se joindront aujourd'hui les syndicats qui ont appelé à protéger les mineurs de la répression policière. Au total, l'IGPN, la police des polices, a déjà été saisie à 10 reprises. Amnesty International a d'ailleurs dénoncé l'usage disproportionné de la force en France. Hier, un lycéen a eu la main arrachée dans le nord de la France après l'utilisation de grenades de désencerclement. Un mouvement marqué aussi par près de 6000 interpellations pour la plupart des mineurs.
0: Une journée, Martin, qui a valeur de test pour le gouvernement.
2: Alors que les réponses apportées par le ministre de l'Éducation nationale, Édouard Geffrey, vendredi dernier, face aux syndicats étudiants, n'ont pas vraiment convaincu, et que le Premier ministre, Sébastien Lecornu, a demandé à son

0: nationale, Édouard Geffray s'est rendu hier dans un lycée en banlieue parisienne pour afficher son investissement sur le dossier. La ministre de l'Agriculture, Annie Genevard, a renoncé à un déplacement au sommet de l'élevage pour ne pas provoquer de débordement. Sébastien Lecornu suit la situation avec attention. Leur crainte, un dérapage et un nouvel accident qui impliquerait un jeune. Le cauchemar de tout gouvernement qui pourrait provoquer un embrasement. Le risque est réel malgré la promesse de la CGT d'encadrer les lycéens dans les manifestations et l'appel de Jean-Luc Mélenchon à la participation des parents dans les cortèges. Mais que pourront-ils faire face aux infiltrations de Black Bloc?
1: Et cet après-midi, concernant la manifestation prévue à Paris, quelques 2000 policiers et gendarmes seront mobilisés pour encadrer le cortège. Une contestation sur laquelle nous reviendrons à 6h20 en temps universel avec Olivier Beaufrère, proviseur dans le département de l'Essonne et responsable syndical. Il sera donc l'invité d'Arnaud Pontus dans un peu plus d'une heure.
2: Le conflit entre l'Arabie Saoudite et les Houthis du Yémen monte encore d'un cran.
1: L'Arabie Saoudite, touchée sur son territoire par des frappes du groupe rebelle pro-iranien, les Houthis qui affirment avoir frappé l'aéroport de Riyad, la capitale de l'Arabie Saoudite, ainsi qu'une raffinerie du géant Aramco et plusieurs sites dans le sud du royaume. De nouvelles attaques qui ont entraîné l'envoi de troupes par le Pakistan et par la Turquie liées à l'Arabie Saoudite par un nouveau pacte de défense mutuelle. L'Arabie Saoudite, qui est un soutien militaire actif du gouvernement yéménite trop connu par la communauté internationale et qui a annoncé vouloir reprendre la capitale Sanaa aux mains des Houthis.
2: C'est une récolte saisonnière qui vire désormais chaque année à l'affrontement en Cisjordanie occupée.
1: Les olives de la discorde qui se récoltent au mois d'octobre, des oliviers parfois centenaires, véritable patrimoine familial pour de nombreux cultivateurs palestiniens qui subissent encore aujourd'hui la violence des colons israéliens et les attaques. Cette année, l'armée israélienne est allée jusqu'à empêcher ces agriculteurs d'accéder à leurs terres, tandis que les colons s'emparaient des oliviers. Des agressions en forme de double peine puisque le manque à gagner est énorme selon le ministère palestinien de l'Agriculture, Jeanne Bartoli.
2: Des pertes colossales qui s'élèvent depuis 2023 à 157 millions de dollars. En trois ans, 100 000 oliviers ont été détruits, arrachés ou incendiés en Cisjordanie occupée, selon le ministère palestinien de l'Agriculture. En parallèle, un nombre croissant d'agriculteurs ne peuvent plus accéder à leurs terres en raison de restrictions de déplacement et de violences perpétrées quotidiennement par des colons extrémistes. Une situation qui entraîne mécaniquement une diminution des volumes d'olives disponibles. Or, la filière constitue une source majeure de revenus pour les villages palestiniens. Selon la FAO, l'organisme de l'ONU pour l'alimentation, en 2020, la filière faisait vivre 75 000 agriculteurs et générait environ 100 000 emplois saisonniers. Les chiffres avancés par le ministère palestinien de l'Agriculture qui attestent d'une montée en puissance depuis 2023. Actuellement, l'accès à environ 30% des terres consacrées à la culture des olives est restreint et la récolte devrait être encore lourdement touchée cette année alors que la filière est déjà frappée durement par les conséquences du réchauffement climatique.
1: Et Jeanne Bartoli du service économie de RFI.
2: RFI 8h08 à Addis Abeba où Abiy Ahmed rempile pour 5 ans.
1: Le Premier ministre éthiopien, seul candidat au poste, se succède à lui-même et il a été réinvesti hier par le Parlement. Investiture qui intervient dans un moment de grande tension alors que les troupes du gouvernement fédéral ont repris Mekele, la capitale du Tigré, aux mains du TPLF et que les voisins et rivaux de l'Éthiopie craignent une extension régionale du conflit et craignent notamment que l'Éthiopie tente à nouveau de s'attaquer au port érythréen d'Assab que les autorités d'Addis Abeba convoitent depuis des années. Marlène Panara.
3: La civilisation éthiopienne ne pouvant se réaliser sans accès à la mer, nous œuvrerons selon le principe du compromis pour garantir un port à l'Éthiopie. Devant les députés, Abiy Ahmed, tout juste investi, a une fois de plus martelé ce besoin vital selon lui pour l'Éthiopie d'accéder à la mer Rouge. Le pays en est privé depuis l'indépendance de l'Érythrée en 1993. Cette requête exacerbe les tensions entre Addis Abeba et Asmara, déjà délétères. Depuis le début de la guerre dans le nord du pays, dans la nuit du 22-23 septembre, l'Éthiopie accuse l'Érythrée de soutenir les rebelles du Tigré, faisant craindre un embrasement régional. Dans son discours, le Premier ministre a également indiqué vouloir développer une force de défense aérienne moderne et toujours prête. L'Éthiopie s'est munie de drones militaires en 2021 qui lui avaient permis à l'époque de reprendre l'avantage lors de la guerre au Tigré. Depuis, l'armée fédérale utilise régulièrement des drones dans les conflits qui l'opposent aux groupes armés. Ce week-end, une frappe a touché un camp de personnes déplacées à Addi Abay, proche de la frontière érythréenne. D'après une source humanitaire interrogée par l'AFP, 8 personnes, dont un enfant, ont été tuées. Marlène Panara, Addis Abeba, RFI.
2: C'était il y a 50 ans, jour pour jour, un véritable bain de sang dans une université de Bangkok.
1: Et resté tristement célèbre sous le nom du massacre de Thammasat, le mouvement de la jeunesse mobilisé pacifiquement contre le retour du dictateur Thanom Kittikachorn à l'époque était réprimé dans le sang par la police et par des milices d'extrême droite.

0: Un bilan officiel de 46 morts, c'est certainement sous-évalué. Des sources indépendantes font état de centaines de victimes. Et 50 ans plus tard, le campus de Tamasat n'a rien oublié du drame, Valentin Sébron.
1: À 5h30 du matin, la première détonation a réveillé tout le monde. Boum, ils sont arrivés par là pour tous nous tuer, dans cette zone.
2: Pon Suang, 67 ans, était là le 6 octobre 1976, près du terrain de foot où des grenades ont été tirées vers des étudiants venus défendre une fragile démocratie. L'émotion le gagne encore lorsqu'il en parle. Même souvenir douloureux pour Soutep, 72 ans, étudiant à l'époque.
3: Jamais je n'aurais imaginé qu'on utiliserait contre nous des armes de guerre, ni qu'on puisse aller aussi loin. 50 ans plus tard, c'est toujours gravé en moi.
2: Depuis, ces survivants œuvrent pour que cette tragédie, longtemps restée tabou, ne sombre pas dans l'oubli et pour transmettre son histoire aux nouvelles générations confrontées, disent-ils, à d'autres formes de répression. Sur le campus, entre pièces de théâtre, projections et débats, Itipan, 19 ans, fait le parallèle avec la Thaïlande d'aujourd'hui.
4: Ce n'est peut-être pas la même violence qu'il y a 50 ans, mais nous nous heurtons toujours aux mêmes obstacles pour obtenir ce que nos aînés réclamaient déjà à l'époque. Aujourd'hui, c'est la loi qu'on utilise comme une arme, contre les militants, contre les manifestations.
2: Depuis le mouvement étudiant de 2020, au moins 2000 personnes ont été poursuivies en raison de leur expression politique. Valentin Sébron, Bangkok, RFI.
0: Le Québec mérite d'être un pays. Voilà les premiers mots de Paul Saint-Pierre Plamondon, futur Premier ministre de cette province canadienne de 9 millions d'habitants. Son parti indépendantiste est arrivé en tête des élections provinciales avec 29% des voix et promet de tenir un référendum sur l'indépendance du Québec. Un test à venir pour le message d'unité tenu, lui, par le Premier ministre du pays, Marc Carney. Nous serons à Montréal, dans une heure, dans le journal de 6h, temps universel.
5: Enfin, un beau début de roman écrit par Zinedine Zidane et ses hommes en Ligue des Nations.
0: Et oui, 15 premiers jours à la tête de l'équipe de France qui s'achève par une belle histoire. Et pourtant, le cercle des poètes est longtemps resté disparu. Les artistes français se sont réveillés dans les dernières minutes face à la Belgique. Menés jusqu'à la 78e minute par les Diables Rouges, mais Doué, Cherki et surtout Michael Olise ont permis à la France de refermer cette parenthèse plutôt enchantée sur un 4-1. De quoi achever un joli premier chapitre pour Zinedine Zidane. Cédric de Oliveira était au stade de France.
6: Débute des frissons, un stade de France euphorique. Jérémy ne regrette pas d'avoir choisi ce match contre les Belges pour soutenir les Bleus.
7: Ouais, c'était une bonne soirée, on a bien profité, on n'a pas fait 300 km pour rien. Et bah, la rentrée des remplaçants, quoi, on va dire. Ça fait une belle partie, c'était bien. Zidane, il a bien géré, c'était magnifique.
6: Et pourtant, la France a d'abord été maladroite et empruntée, mais les entrées de Désiré Doué, Ryan Cherki, Lucas Dacuna et surtout Michael Olise, encore irrésistible, ont tout changé. Guillaume Rest, qui fêtait sa première sélection dans le but tricolore, a vu le spectacle de près.
8: Admiration, c'est des grands joueurs. Ils ont su faire la différence quand ils sont rentrés. Ça valide le travail de tout le monde. C'est top pour tout le monde.
6: La France était encore menée à un quart d'heure de la fin, mais quand ces artistes se mettent à jouer ensemble, ça peut faire très mal à l'adversaire. Doué, Cherki et de nouveaux coups de patte d'Olise ont validé les choix de Zidane, un sélectionneur comblé.
9: Et je suis content parce que c'est la réaction en tous les cas de tout le monde et ça termine nos 15 jours quand même avec une note très très très positive, sinon ça aurait été décevant après ces 15 jours qu'on a passés ensemble.
6: Trois victoires et un match nul frustrant contre l'Italie.

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0: 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Bonjour Marion Cazanov.
2: Bonjour Andréane Mellard.
0: À la une, la contestation lycéenne en France avec un point d'orgue aujourd'hui.
2: Une grande manifestation dans une trentaine de villes, des dizaines de milliers de lycéens attendus 3 semaines après le début de ce mouvement organisé sur les réseaux sociaux. En Espagne, le pari de Pedro Sanchez, le premier ministre socialiste, a convoqué hier des législatives anticipées face à la crise du logement. Les indépendantistes remportent les élections au Québec. Retour au pouvoir du parti québécois souverainiste qui promet d'organiser un référendum sur l'indépendance de cette province canadienne, mais après le départ du président américain Donald Trump.
0: Et puis en football, la France retourne la situation en Ligue des Nations en battant la Belgique 4-1. On en reparle dans le journal des sports dans 10 minutes. Nouvelle étape dans la contestation lycéenne en France.
2: Des dizaines de milliers d'élèves vont manifester dans plusieurs villes et sous haute surveillance depuis 3 semaines. Ils réclament plus de moyens pour l'éducation avec des blocages devant leurs établissements. Les appels à manifester, à bloquer les lycées, à s'engager, tous sont venus des réseaux sociaux. Marie Cazadebé, c'est sur ce terrain que se joue une grande partie de la contestation.
3: Une centaine de jeunes bloquent l'entrée d'un lycée parisien. C'est par messagerie instantanée qu'ils se sont donné rendez-vous. Eva est en terminale.
4: C'est vrai que les réseaux sociaux aident beaucoup déjà à communiquer sur certains événements, typiquement des AG, des manifestations, etc. Et en particulier pour des personnes qui se renseignent peu naturellement. Et ensuite, ça donne des idées des fois de slogans, de pancartes à l'intérieur d'autres lycées.
3: Le sociologue Paul Oustupia rappelle que chaque mouvement social s'est toujours appuyé sur l'outil technologique le plus utile aux protestataires. Du tract dans les années 60, au SMS et au mail début 2000, les printemps arabes sont les premiers mouvements initiés sur les réseaux sociaux à partir de 2010. Les blocages lycéens actuels aussi sont nés sur les réseaux, tout comme les mouvements de la Gen Z à travers le monde, avec une différence notable, selon Paolo Stupia.
5: Non seulement il s'agit d'une génération qui n'ont jamais connu un monde sans Internet, mais aussi une génération qui a une agilité et des références communes. Après, les réseaux sociaux, ils peuvent aussi être vus comme un double espace. Il y a deux blocages, le blocage du lycée et puis il y a le blocage transmis par vidéo.
3: Les réseaux sociaux peuvent permettre l'extension de la protestation à d'autres catégories sociales. Si les images de lycées en feu peuvent choquer, celles de mineurs blessés par les forces de l'ordre aussi et amener d'autres générations à réagir.
2: Marie Cazadebé, cette contestation est émaillée de violence depuis le début du mouvement. Mi-septembre, plus de 5000 personnes, en majorité des mineurs, ont été placées en garde à vue. 215 élèves ont été blessés. Certains cas de violence policière ont été documentés. L'IGPN, la police des polices, a ouvert plusieurs enquêtes. Côté des forces de l'ordre, on dénombre aussi 700 blessés. Une centaine pour les personnels de l'éducation.
0: Et lui a appelé à la mobilisation. Il a participé au mouvement de contestation et il condamne aujourd'hui les violences. Notre invité dans un quart d'heure, Olivier Beaufrère, proviseur dans l'Essonne, responsable syndical. Il sera dans notre studio face à Arnaud Pontus à 8h20. Une autre contestation se fait entendre dans la rue. Marion, en Espagne, face à la crise du logement.
2: Des milliers de personnes manifestaient le week-end dernier pour le droit au logement. À Barcelone, c'était hier. La colère a redoublé après le rejet vendredi au Parlement de 2 textes du gouvernement pour mieux protéger les locataires. Résultat, le Premier ministre socialiste Pedro Sanchez fait le pari des législatives anticipées. Il l'a annoncé hier, elles auront lieu le 29 novembre. Un pari ambitieux, puisqu'actuellement la droite et l'extrême droite ont le vent en poupe dans les sondages. À Madrid, François Musso.
6: Les droites espagnoles se sentent le vent en poupe. Après 8 années consécutives au pouvoir du socialiste Pedro Sanchez, elles sont persuadées qu'elles peuvent le battre lors des législatives du 29 novembre. Ces partis de droite haïssent le chef du gouvernement sortant depuis longtemps. C'est pourquoi, aux yeux d'Alberto Núñez Feijóo, le chef de l'opposition, il y a là l'occasion en or de ce qu'il appelle un profond changement.
7: Il faudra choisir entre la corruption et la décence, entre la décadence et la prospérité, entre un gouvernement qui n'aspire qu'à survivre et un pays qui pense à son avenir.
6: Les sondages donnent des ailes à l'optimisme d'Alberto Núñez Feijóo, mais il ne lui assure une nette victoire que s'il fait alliance avec l'extrême droite de Vox. Quant au leader de la formation ultra, Santiago Abascal, il se réjouit encore plus du prochain scrutin, même s'il soupçonne le leader socialiste de possibles irrégularités préélectorales.
8: N'oublions pas toutes les mauvaises nouvelles pendant ces 8 années et le risque que ces mauvaises nouvelles s'aggravent.

0: Premier ministre. Ce dernier promet l'organisation d'un référendum pour l'indépendance. Pour autant, cette victoire ne veut pas dire que les électeurs sont favorables à l'indépendance. La victoire s'explique plutôt par une envie de changement, Mafia Libère.
1: La victoire à peine acquise, les partisans souverainistes scandent déjà leur rêve. Faire du Québec un pays.
2: On le mérite.
1: À la tribune, Paul Saint-Pierre Plamondon, le chef du Parti québécois tout juste porté au pouvoir, leur répond.
2: On le mérite au même titre que tous les autres peuples qui ont leur pays puis leur démocratie. C'est une question de justice et d'équité, mais aussi c'est une question de survie.
1: Mais la victoire du Parti souverainiste n'est pas forcément celle de l'indépendance. Seuls 3 Québécois sur 10 y sont aujourd'hui favorables. En fait, ce scrutin exprime surtout une envie de changement après 8 ans du même gouvernement au pouvoir. Il remet quand même l'avenir du Québec au cœur du débat. Paul Saint-Pierre Plamondon promet un référendum, mais pas tout de suite. Il veut attendre le départ de Donald Trump de la Maison-Blanche. D'ici là, le nouveau gouvernement souverainiste aura face à lui une opposition libérale qui défend exactement l'inverse. Donc rester dans le pays. Et de son côté, le Premier ministre Mark Carney devra désormais composer avec un Québec déterminé à arracher davantage de pouvoir à Ottawa.
0: Nafia Libère.
3: RFI 9h07 à Riyad et Sanaa. Les affrontements se poursuivent dans le Golfe et risquent même de s'intensifier.
0: Les forces gouvernementales du Yémen ont lancé une offensive pour reprendre le territoire contrôlé par les Houthis, notamment la capitale, Sanaa. Ces forces sont épaulées par une coalition menée par l'Arabie Saoudite. Les rebelles déplorent chaque jour des dizaines de frappes aériennes sur leurs bastions. Les Houthis continuent, eux, de viser l'Arabie Saoudite. Ils ont revendiqué hier soir des frappes sur l'aéroport de Riyad, sur une raffinerie d'Aramco et plusieurs sites du sud du royaume, le royaume saoudien, où vont être déployées des troupes de Turquie et du Pakistan. Une première depuis la signature d'un pacte de défense mutuelle entre ces trois pays le mois dernier.
3: Plus d'un an de prison sans procès, sans charge et dans un pays inconnu. C'est ce que vient de vivre un Laotien en Iswatini.
0: Ce quadragénaire Phoné Chomsavane a été expulsé des États-Unis l'an dernier dans le cadre de la politique de renvoi vers des pays tiers de l'administration Trump. Pourtant, il avait lui-même accepté de retourner au Laos après avoir purgé aux États-Unis une peine de prison pour un crime commis à la fin de son adolescence. Libéré dimanche d'Iswatini, il a donc été envoyé au Laos, un pays qu'il connaît à peine. Son avocat américain, Tintan Nguyen, dénonce une politique inhumaine et inconséquente.
4: 14 mois de détention en Eswatini, c'est un temps précieux qu'on lui a volé. Il l'a passé dans l'incertitude, le fait de ne jamais savoir quand il serait libéré, ça l'a beaucoup affecté. On lui a pris une part de son identité. Et c'est ça le programme d'expulsion des États-Unis. On les envoie ailleurs, une fois en Afrique, en Amérique latine, ce n'est plus notre problème. C'est celui des pays tiers. Mais ces pays ne savent pas non plus quoi faire de ces personnes, ni comment obtenir un document de voyage. Et lorsqu'il s'agit d'un pays en Afrique qui n'a aucun lien diplomatique avec le Laos, comme dans cet exemple, les choses deviennent très compliquées. Le gouvernement de l'Eswatini a reçu 5 millions de dollars pour ce programme. Mais c'est à moi ou aux familles de payer les frais de rapatriement. Cette politique, c'est tout simplement le chaos. Ils jouent avec des vies humaines. And they're playing with
0: human lives. L'avocat Tintan Nguyen, joint par Florence Maurice, RFI a longuement enquêté avec Forbidden Story sur cette politique de renvoi vers des pays tiers menée par l'administration Trump. Vous avez suivi, écouté les différents volets de cette enquête sur notre antenne. Il y a quelques jours, elle s'appelle The Deportation Project. Vous retrouvez tous les épisodes sur notre site internet rfi.fr.
3: Et le grand reportage de Florence Maurice aussi à retrouver sur toutes les plateformes d'écoute. Nous sommes en France à présent, Marion. Le Rassemblement National tente de faire oublier l'enquête qui vise son président.
0: Mediapart a révélé des propos antisémites tenus par Jordan Bardella dans des mails et des messageries entre 2013 et 2015 alors qu'il était jeune militant dans le parti d'extrême droite. Jordan Bardella nie en bloc son parti le soutient et tente de passer à autre chose, donc en parlant finances publiques. Jordan Bardella va présenter tout à l'heure un contre-budget pour 2027, quelques jours après celui présenté par le gouvernement. À ses côtés, la candidate RN pour la présidentielle, Marine Le Pen, donnera elle ses pistes pour réduire le déficit si elle est élue. Raphaël Delvolvé.
5: Vu la gravité de la situation budgétaire, on ne sera pas inaudible, se rassure un proche de Marine Le Pen. Et même si les milieux économiques scruteront le plan de 125 milliards milliards d'économies sur 5 ans détaillées ce mardi par la candidate Le Pen en quête de crédibilité. La polémique Bardella-Mediapart ne pourra être éludée par la presse. Conséquence d'une stratégie sur laquelle il est maintenant difficile de revenir au RN. Jordan Bardella nie en bloc les propos antisémites rapportés par le journal en ligne. Marine Le Pen lui réaffirme sa confiance et le parti fait bloc. On parle du fond et on ne participe pas à la polémique voulue par nos adversaires, affirme un élu.

0: du mariniste, pour lequel l'affaire Mediapart Bardella finira par s'éteindre. La dénégation jusqu'au bout donc, et pas question en conséquence de changer l'agenda d'une virgule. Cette première conférence de presse ce mardi dans le nouveau siège du RN était prévue de longue date, tout comme le déplacement de Marine Le Pen en Auvergne ce mercredi, ou encore l'interview de Jordan Bardella jeudi, pendant qu'à l'Assemblée nationale, le RN tiendra sa niche parlementaire. Tout est maintenu, quitte à donner l'occasion de se faire attaquer une semaine seulement après le début de la tempête Bardella.
1: Et de l'autre côté de l'échiquier politique à gauche, la primaire s'organise pour désigner un candidat. 5 personnalités s'affronteront ce week-end. On a appris hier que 140 000 personnes s'étaient inscrites pour participer au scrutin.
2: La machine Facebook disséquée dans le dernier film d'Aaron Sorkin.
1: Le réalisateur américain s'était intéressé déjà à la naissance du réseau social dans The Social Network il y a 16 ans. Cette fois, il s'intéresse à ses sombres secrets dans The Social Reckoning, avec l'histoire vraie d'une lanceuse d'alerte qui enquête avec un journaliste. Un aperçu avec Elisabeth Le Quéret.
3: Écoutez, je suis journaliste d'investigation. Ce type et cette entreprise jouent un rôle sans précédent dans nos vies.
4: Des effets toxiques de Facebook, Aaron Sorkin a retenu le plus explosif, ce que le réseau fait à la démocratie. Radicalisation, incitation à la haine, jusqu'à l'assaut du Capitole le 6 janvier 2021, Sorkin ne s'en cache guère. Dans son récit, les victoires de Donald Trump doivent beaucoup au réseau social de Mark Zuckerberg.
5: J'ai voulu découvrir qui avait radicalisé mon ami.
4: Au cœur du film, une ingénieure incarnée par Mikey Madison, elle découvre de l'intérieur que Facebook, c'est tout, et laisse faire parce que la colère fait du clic et que le clic rapporte.
5: Facebook veut vous faire rester le plus longtemps possible sur le site.
4: Elle emporte des milliers de documents et les confie à un journaliste du Wall Street Journal. Le film est un thriller de bureaux, de couloirs et de salles de réunion. Le cinéaste y déploie sa marque de fabrique, des dialogues nerveux, mitraillés et des personnages qui parlent en marchant sans jamais s'arrêter. Car chez Aaron Sorkin, la parole, c'est l'action. Reste à savoir si elle suffit encore.
1: Et si vous aimez moins l'action, il existe aussi des concours de sieste. Le Japon en organisait un hier. Ces dormeurs de compétition étaient jugés sur leur capacité à s'endormir vite et profondément. Le gagnant a remporté 11 000 euros, une discipline dans laquelle on ferait sûrement des merveilles, Andréane, vu nos horaires matinaux.
2: Sans aucun doute, et on va s'entraîner d'ailleurs tout à l'heure. Merci Marion Cazeneuve, l'info africaine dans 20 minutes.

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0: Il y a trois ou quatre.
1: Je regarde la taille.
0: Le feu semble s'être propagé.
1: Je regarde la taille des feux, est-ce que c'est une menace pour la forêt?
0: Tu ne saurais dire pour l'instant.
1: Je m'approche encore.
0: Tu te rapproches encore.
1: Je survole, hein.
0: Oui,
1: tu survoles. Hein, je survole.
0: Tu remarques qu'il y a quatre et noyaux de feu.
1: Et avec mon... Je sens, Est-ce qu'il y a une fumée qui est importante, hein, et qui serait... des volutes de fumée qui seraient dangereux, toxiques. Mais Maïliki, jusqu'à présent, m'a protégé. Je regarde Papillon en disant ça.
0: Reposez-vous. Et puis, lorsque vous aurez décidé d'une destination, on essaiera de voir ce que l'on peut faire pour vous.
1: Oui, il faut y réfléchir.
3: Votre ami semblait connaître quelque chose de Bahamut et avoir des souvenirs d'une période ancienne.
0: Je ne sais pas de quoi il me parlait. Exactement. Mais il est vieux. Il s'est fait vieux.
3: Il a l'air bien conservé.
0: Il a 600 ans. En tout cas, ce que je vous propose, c'est qu'on retourne sur le lieu où vous avez trouvé les démons.
3: Oui, avec plaisir.
1: Oui, allons-y.
2: Réveillons Godefroy.
0: Alors, reposez-vous déjà. C'est pas le genre d'idée des gens. Et puis, tu peux retourner balayer un peu ta chambre. C'est poussiéreux hein, depuis la dernière fois que tu es parti. Tu préfères les punir quand il en a envie.
3: Pauvre libellule.
2: Plus dans ma chambre. Il n'y a personne qui va me punir en plus.
0: Bien, que faites-vous?
3: Je vais...
0: Mais t'aimes bien être puni, tu fais tout pour.
3: D'une part, me nourrir. Mm-hmm. J'ai toujours aussi féroce appétit.
0: Bon, je vais vous laisser vous reposer, réfléchissez-y, et puis... A priori, pas encore. Mais ça peut venir s'il continue à grandir comme ça.
1: Donc je m'inquiète, hein. Et je continue à m'approcher.
0: Tu te rapproches. Passe entre les arbres et tu arrives, en effet, au milieu de ton camp où il y a trois feux différents. Qui ont été illuminés, tu vois Lyria au milieu de ce triangle infernal.
1: Donc j'atterris doucement entre les feux, à côté de Lyria. Donc vous voyez un grand-duc qui arrive doucement, ses ailes déployées, qui descend tout doucement près de vous. Vous reconnaissez une petite... au milieu du torse, une des plumes de couleur rouille, hein, caractéristique.
0: Voilà. Autre chose ? Un commentaire. D'accord. Je vais tourner à notre spectateur.
3: Et donc, je vais également méditer longuement, essayer de me concentrer sur ça, etc. Et puis, donc. Un peu, me reposer également.
0: D'accord.
1: Je vais me nourrir et je vais proposer à Papillon d'aller d'aller ensemble prier dans la forêt.
0: Elle t'accompagnera.
1: Ouais.
2: Bon, moi j'aurais dépoussiéré ma chambre et je regarderai si j'ai pas de cape et de vêtements et des.
0: Ta chambre est parfaitement nickel.
2: Ouais, la vachement poussiéreuse quoi. Est-ce qu'il y a d'autres accessoires comme cap, des trucs comme ça?
0: Oui, il y a des vêtements habituels.
2: Ah bah je vais prendre.
0: D'accord.
2: Prépare mes affaires.
0: Bien. Prévoyez-vous de faire autre chose?
2: Non.
0: Bien, je vous propose qu'on s'arrête là.
1: La taille du grand-duc qui augmente, les plumes qui disparaissent peu à peu et qui font place à une peau humaine burinée par le soleil. Et vous voyez ma tête apparaître. Que se passe-t-il?
2: Ben, en cas où les loups reviendraient, j'ai fait deux ou trois petits feux.
1: Ah oui, mais de loin, ça m'a fait très peur. J'ai eu très peur. Mais bon, ce n'est pas ça le plus grave. J'ai compris pourquoi les loups ont eu peur. Pourquoi il y a eu un cri de ralliement, Lyria? Les loups que nous avons vus n'étaient pas là pour nous attaquer. En revanche, une peur énorme les a terrorisés, ce qui explique leur cri. Je suis allé dans la direction du cri du chef de la meute. Okay. Et j'ai vu au loin de la fumée. Mais c'était pas de la fumée du petit feu que tu as allumé, Libellule. C'était une fumée beaucoup plus importante. J'ai cru à un moment que la forêt était en feu. Et j'ai vu quatre flammes distinctement. C'était loin, mais je les ai bien aperçues. Quatre petites flammes dans les airs. A priori, c'était notre visiteur que nous avons déjà rencontré, Lyria.
3: Oh non, pas lui.
1: Je ne me suis pas approché davantage. Mais tout laisse à penser que c'était lui.
2: Excusez-moi de vous interrompre dans votre conversation. C'est qui, lui?
3: Une créature que l'on appelle parfois Palefroid de la nuit, parfois Cauchemar, parfois Cheval des Ténèbres, ou Destrier de l'Enfer. Il va sous de nombreux noms, mais il s'agit toujours d'une créature qui est... ou diabolique ou démoniaque, qui sert de monture aux seigneurs les plus engagés dans la cause du mal.
2: Des mages morts? Des mages noirs?
3: Oh, ça peut être des mages, ça peut être des princes démons, ça peut être des chevaliers noirs.
2: D'accord. Je vais éteindre les trois autres que j'avais fait. Et je en garde juste un, mais vraiment tout petit.
3: Cette créature, le Palefroid de la nuit, comme je préfère l'appeler, est plus à l'aise dans la nuit que dans le jour, il vole. Ses sabots sont enflammés, ses naseaux sont enflammés. Il crache du feu.
2: C'est un dragon?
3: Il est intelligent. Non, non. Il souffle du feu par les narines, et non par la bouche comme les nobles créatures. Une créature qui n'a pas sa place dans le plan matériel primaire, dans le monde que tu connais.
2: Oui, merci.
3: Elle a été recensée pour la première fois lors de la guerre sanglante qui oppose diables et démons. C'est un mercenaire

0: que c'était Papillon qui m'a réveillée pour me prévenir de ce danger. Oui, mère, comment veux-tu que je voie Papillon et que je l'entende?
1: Est-ce que tu dormais?
0: Oui, mais la façon comment elle l'a appelé, c'était un avertissement, je pense. Je pense qu'il faudrait mieux partir dans voir Papillon, au plus vite.
2: Et prévenir. Je pense qu'il faut prévenir Papillon du grand danger qui menace notre forêt.
0: Oui, aussi.
3: Cette créature est totalement monstrueuse.
0: Et on peut pas... À moi toute seule, je ne peux pas la dessiner, par exemple.
2: Cette créature est très puissante. Hein.
0: La tuer.
2: Cette créature, nous l'avons déjà affrontée une fois. Elle est très puissante.

0: Donc Iria Anna toute seule, je...
1: Je ne pense pas.
2: C'est un diable.
1: Je ne pense pas.
0: D'accord.
1: Cette créature est très très puissante. La dernière fois... La dernière fois que nous l'avons déjà vue une fois et nous avons
2: eu sa présence,
1: elle s'est même infiltrée dans le laboratoire.
2: Et elle a saccagé le matériel de recherche magique.
1: Donc, elle est redoutable, elle est très puissante et en plus, apparemment, elle est capable de nous repérer. Puisque là, elle était quand même passée près de nous.
2: Et elle nous cherche, et les dieux seuls savent pourquoi elle nous cherche.
1: Je ne sais pas pourquoi, mais elle nous cherche.
0: Donc ça veut dire que nous sommes en danger.
2: Quoi ?
0: Allez voir Papillon.
1: Oui, il faut avertir Papillon du danger qui nous menace.
3: Il a un blanc. L'instant avant de reprendre ton attitude habituelle.
2: Le temps que les connexions se fassent. Hein.
3: Donc il faut qu'on bouge.
0: Oui.
2: C'est incroyable comme ton élève est brillant.
1: N'est-ce pas, hein? J'en suis fier.
3: Bougeons.
0: Je pars en avant. J'ai quand même gardé une petite branche avec un feu pour voir où on met les pieds.
1: Vous allez peut-être pas être d'accord, mais je souhaite moi que nous avancions précautionneusement, mais en direction de l'endroit où il y a eu le feu, pour pouvoir l'éteindre. Si le feu a pris de l'expansion dans la forêt.
2: Je te rappelle que je n'ai plus aucun pouvoir.
1: Oui, mais moi j'en ai. Et je peux éteindre les feux de forêt.
2: Non, c'est juste pour dire que je suis devenu aussi utile que Godefroy.
1: Oui, mais s'il a mis le feu à la forêt, je dois l'éteindre. Je l'éteindrai.
0: Je me mets à côté de toi parce que j'ai un petit feu quand même pour savoir où on marche. Hein.
1: Pas... Oui.
2: Tu peux même mettre ton truc à côté de l'Iria, parce que comme elle est toute blanche, ça fait réflexion et donc ça augmente le diamètre de luminosité.
0: Oui, mais c'est peut-être pas discret non plus.
3: Bon, peut-être d'un quart d'heure, d'une demi-heure de marche, vous commencez à voir. Vous arrivez vers cet endroit qui a brûlé. Il n'y a plus de feu. Mais le lieu où vous êtes est complètement noirci, calciné. Le sol est noir, les arbres autour ont brûlé.
4: Ça veut dire que je suggère que nous ayons peur. D'abord. Ensuite, la situation est très grave.
1: Ok, donc là nous avons affaire à un adversaire extrêmement coriace.
4: C'était dans les récits guerriers de l'Outre-Terre.
0: Excusez-moi, je propose qu'on aille voir Papillon quand même pour lui prévenir.
1: Mais là, on est dans la nuit là encore.
3: Oui,

0: les noms des auteurs, j'essayais de les faire. Enfin, quand le nom était très très long, c'était en référence au fait que les dragons ont des noms très longs et imprononçables. Donc en fait, j'essayais aussi d'employer parmi les bouquins des noms super longs pour dire en fait c'est un dragon qui a écrit ce bouquin.
1: Oui, je suis obligé d'improviser beaucoup. Moi, je vais leur présenter des indices, des éléments, je vais leur décrire des éléments comme je les ai montrés. En fonction de la manière dont ils vont réagir.
0: Quand on est scénariste, on met là un indice avec un gros néon qui pointe sur l'indice. Attention, ceci est un indice, gros indice, ça. Le truc est bien. Il y a une table toute nue, l'indice est là, il y a deux gros spots qui pointent dessus. Et puis en fait, dans le fond du placard, derrière les différents pots, etc., il y a un autre indice. Oh, un indice! Ah! Je vais suivre celui-là. Je me suis aperçu aussi de ce travail-là quand j'ai essayé de transcrire en roman une partie dont moi j'avais été le maître de jeu.
2: Moi d'abord, je préconise de se reposer un peu.
0: Je te soutiens moralement et je vais.
1: Tu n'étais pas sûr, encore là, mais quand tu observes le cercle en question, tu as l'impression qu'il y a quelque chose qui bouge au milieu.
0: M'en approche avec la prudence de. J'avance, mais à un pas,
2: J'écoute Myriam et je.
0: tous mes yeux, toutes mes oreilles,
2: J'observe.
0: je chope deux ou trois oreilles, tu n'as pas une oreille, me prête, s'il te plaît. Encore un pas. Je regrette soudain de ne plus avoir de familier. Encore un pas.
1: Encore un pas.
0: J'aimerais bien pouvoir détecter la magie si c'était possible. Et je regarde ce truc qui bouge.
1: Tu regardes ce truc qui bouge.

0: en marmonnant intérieurement, je te... Bah, Mut, je sais que tu n'interviens jamais personnellement. Si tu pouvais me donner un peu de courage.
1: Tu observes quand soudain, t'as une lumière qui s'illumine juste devant toi, alors que tu as vu comme une espèce de chaîne cognée contre la barrière qui retient quoi que ce soit qu'il y avait à l'intérieur. Vous remarquez qu'une espèce de demi-sphère s'illumine juste en face d'elle, alors que vous distinguez très nettement une chaîne qui semble être plaquée contre la barrière.
2: Une chaîne.
0: Est-ce que j'identifie ça comme un démon connu?
1: Connaissance.
0: Plan.
3: Ha.
1: Alors que tu l'observes de très près, cette illumination qui a eu lieu, t'as fait un pas en arrière alors que tu vois ces chaînes commencer à s'étaler tout le long avant qu'un visage se plaque contre la barrière et t'observer avec son regard haineux. Deux lueurs rougeâtres, brillants, illuminant de noirceur au milieu de cette illumination, de cette barrière protectrice.
0: Je suis un adepte de Bahamut, je n'ai pas peur. Que la vie d'un lâche.
4: Je le pense en moi-même, je le dis pas.
1: Oui.
0: La mort face au mal est meilleure. Je suis un adepte de Bahamut, je n'ai pas peur. Que la vie d'un lâche.
4: Je le pense en moi-même, je le dis pas.
1: Oui.
0: La mort face au mal est meilleure. J'essaye de...
1: Tu vois que soudain la lumière s'arrête.
0: De prendre connaissance, de rassembler toutes mes connaissances en matière de spellcraftisme. Pour voir ce que je peux faire pour que cette créature retourne chez elle. Je m'agenouille et je prie Bahamut. Ok, je commence à faire ça de façon un peu trop souvent en ce moment, mais bon, c'est pas grave.
1: Tu vois la lueur briller au milieu de ce cercle. Pour l'instant, il n'y a rien au milieu du cercle. C'est un calme. C'est très paisible, en fait, maintenant. Malgré la destruction qui a eu lieu, la nature semble avoir repris son cours. Malgré tout, Lyria semble être très concentrée. Tu vois qu'au milieu de ce cercle, un des démons des chaînes semble enveloppé et commence à briller d'une lueur sombre. Commence à projeter. Et tu vois comme un tournoiement de chaînes qui s'est fait autour de lui, il commence à monter. Et à se contracter sur lui, comme s'il était prêt à le projeter.
0: Et j'ai dû complètement, comme c'était un scénario d'enquête, j'ai dû complètement modifier le déroulement des événements pour que effectivement le lecteur n'ait pas, comprenne un indice qui a été absolument, qui n'était pas du tout évident pour un lecteur normal, et d'autres où il y a un indice évident en plein milieu et puis on passe à côté, disant bon, c'est évident, ça doit pas être important. Une mission se présente pour tous ceux qui servent le bien et veulent combattre les démons. Certains viennent à travers ce cercle. Ma puissance, même si je n'étais pas privé de magie, ma puissance ne me permettrait pas de les combattre. Et où il y avait des indices qui étaient tellement évidents que j'étais obligé de les cacher parce que sinon le lecteur allait les repérer. Parce que le rythme de la lecture et le rythme du jeu ne sont pas le même.
1: Les chaînes commencent à se contracter au milieu. Et soudain, ils commencent à les projeter vers le ciel. Soudain, vous voyez la sphère s'illuminer de nouveau. Vous distinguez très nettement, cette fois-ci, au cœur, quatre créatures difficile à identifier, enveloppé de chaînes. C'est un travail de détachement que les personnages et les joueurs doivent apprendre à avoir, puisque par exemple, la question qu'elle avait posée sur les plans lorsqu'elle était dans son rêve était une question que quelqu'un ayant sa connaissance des plans peut poser. Toutes les chaînes semblent centrées vers quelque chose au centre. Et de ce centre-là, une lumière noirâtre, bleutée, commence à se tournoyer et commence à cogner contre la barrière, au sommet. Et vous voyez les chaînes au cœur, en train de se tournoyer sur elle-même, comme si elle essayait de ronger la barrière pour la traverser. Que fais-tu ? Parce qu'en fonction du passé des personnages, ils peuvent ou ne peuvent pas savoir. Comme tout un chacun, on vit dans notre univers avec des connaissances qui sont liées à ce qui nous intéresse. Et dès qu'on sort de cet univers-là, on va moins connaître.
2: Je prépare un sort de tête. Je lance rien, mais je prépare un sort. Je suis à combien de distance hein?
1: Tu as 5 mètres du cercle.
2: Ah oui, je suis tout prêt.
1: Tu vois que Godefroy passe derrière toi. On devrait peut-être partir.
2: Oui, alors partons.
3: Il faut prévenir l'arrière.
1: Tu vois que les chaînes tournoient contre la barrière. Comme des filaments jaunâtres, en fait, tu vois des craquelures se dessiner sur la barrière. Que fais-tu ?

0: Il faut partir.
1: Il n'y a pas un moyen d'empêcher ce cercle d'invocation de continuer à en invoquer. Évidemment. Pourquoi n'y a pas pensé plus tôt?
2: Et on doit avoir plus de 140 romans qui décrivent cet univers, entre autres.
1: J'en ai même lu les tenants et aboutissants dans le livre des arcanes.
2: Vous voyez qu'au bout d'un certain temps, la lumière s'estompe et vous ne voyez plus rien. 140 romans, plus plein d'ouvrages en fait, qui citent des références de lieux, d'espace. Il y a des races différentes, il y a des univers différents en fait, à l'intérieur. Même au sein même de ce monde, on a plein de petites bribes par-ci, par-là. Donc l'univers est très vaste, la connaissance est très large, donc tout le monde n'est pas au courant. Donc là, justement, on va jouer, on va dire, ok, je ne sais pas, on va essayer de voir si on le sait. Si on le sait, on peut agir avec, si on ne le sait pas, on agit sans.
1: Est-ce qu'il est encore là ou pas?
2: Toi, par contre, tu le distingues très nettement. Il est en train de tourner autour, au milieu du cercle. Et il n'est pas seul. Ils sont quatre. Un septième apparaît.
1: Prépare à balancer toute ma puissance de Spellfire sur l'un d'entre eux. Est-ce que le fait de briser le cercle d'invocation pourrait faire cesser la pression?
2: Il y a en effet un objectif qui est le leur, choisi, en tout cas pour chez moi c'est eux qui choisissent. Est-ce que leurs actions vont se concentrer uniquement sur la trame principale et interagir avec cette trame-là? C'est leur choix. Commencer à avoir des éclats lumineux qui s'éloignent de la demi-sphère.
1: On s'éloigne, je jette régulièrement un œil derrière, s'il y en a un qui s'approche, je balance tout ce que j'ai.
2: C'est leur choix à eux de dire on suit les indices de la trame et uniquement de la trame. Donc il faut savoir que le long du chemin, comme le long de tout chemin, si on n'observe pas ce qu'il y a aux alentours, les petits détails qu'il y a autour, la trame principale n'a aucune valeur. Ils ont une vision sur la trame qui est peut-être différente. Et en fonction de ce que eux ils vont dire et des informations que je vais en recueillir, je ne vais pas donner les mêmes choses en retour. La raison pour laquelle ils redécrivent exactement ça, c'est parce que une histoire n'est jamais racontée de la même manière par deux personnes différentes. Parce que ce qu'ils vont rencontrer, ce ne sont que des épreuves sur lesquelles ils vont surmonter et sur lesquelles leurs personnages vont se construire et évoluer petit à petit. Donc ces petits détails-là ne gâchent pas la narration dans le sens où elles l'amplifient un petit peu en ancrant mieux le personnage. Le jour se lève alors que vous courez encore à travers la forêt. Et là-dessus, je pourrais agir dessus que si je sais ce qu'eux ils vont me dire exactement. Vous ne comptez plus les pas, l'épuisement que vous ressentez alors que vous cherchez à retrouver ce lieu, mais je ne sais pas ce qu'eux vont raconter de la trame. Un minimum de vie de personnes en qui vous pouvez donner vos informations. Mais à partir de là, ils vont agir, ils vont faire leurs choses dans leur coin, que moi je vais imaginer dans mon coin, qui, tôt ou tard, va leur retomber dessus, d'une manière ou d'une autre.
3: Que faites-vous? La fatigue commence à accrocher vos corps. Elle vous alourdit.
0: Alors, l'endroit où s'est passée cette invocation, par rapport... à l'entrée dans le tombeau, c'est loin ou c'est à l'opposé?
3: Une demi-heure.
0: Oui, donc c'est pas quand même dans le même endroit, c'est pas à côté quoi.
3: C'est pas à côté.
0: Et c'est toujours dans le même secteur.
2: Et tu vois qu'ils ont tous le regard tourné vers toi.

0: Accessoirement, je tiens à préciser, j'ai trouvé mettre à zéro. Mais je fais en sorte de ne pas le montrer.
1: Par exemple, ils vont donner des choses qui sont peut-être anodines pour eux, mais pour moi c'est extrêmement important.
2: Il faut partir, nous ne pouvons pas combattre de tels monstres.
1: Je commence à entendre des espèces d'éclats de chaîne qui explosent. Ça craquelle de plus en plus.
2: Il n'y a rien, il faut partir.
3: Mais je crois qu'il faut défendre le fait d'être un acteur quelque part. Moi, je crois qu'il faut y aller. J'en suis de plus en plus persuadé.
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Ce sont les propres paroles de Vinicius de Moraes, poète et diplomate, auteur de cette chanson, et comme il le dit lui-même, le blanc le plus noir du Brésil. 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

Aujourd'hui, pour trouver les plus profondes, c'est la samba chanson qu'il faut chanter. Juan Gilberto, Carlos Lira, Dorival Caymmi, Antonio Carlos Jobim, Vinicius de Moraes, Baden Powell, qui a fait la musique de cette chanson et de tant d'autres. Vous avez mon salut. Ce soir, je voudrais boire jusqu'à l'ivresse, pour mieux délirer sur tous ceux que grâce à vous j'ai découvert et qui ont fait de la samba ce qu'elle est. Saraba, Peshinguin, Noël Rosa, Dolores Durand, Silvio Montero, et tant d'autres. Et tous ceux qui viennent, Edu Lobo, et mes amis qui sont avec moi ce soir. Baden, bien sûr, Ico, Osvaldo, Biggi, Oscar, Nicolino, Milton, Saraba. Tous ceux-là qui font qu'il est un mot que plus jamais je ne pourrais prononcer sans frissonner. Un mot qui secoue tout un peuple en le faisant chanter, les mains levées au ciel, samba.

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0: Et bien, comme l'autre jour, il était expliqué aux enfants là, qui se retrouvent toutes les semaines en haut de la tour Casanova, il explique, c'est sur les frontières. 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

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Soyez les bienvenus dans une heure environ d'errance en terre rock, folk, etc. Un mystère. C'est ainsi qu'apparaît Bess Gibbons en 1994. Un regard voilé par la fumée d'une cigarette, caché par un rideau de cheveux couleur blé. Ses sanglots plein la gorge, lui remontent-ils au bord des yeux? Les ferme-t-elle quand elle chante ces mots détachés du cœur, avec douleur? Sa voix est étrange, légèrement nasale, se brisant dans les aigus, dans les vapes, un peu à la traîne, diffractant le temps à coups de vibrato, à court d'air. L'idiosyncrasie du chant de Bess s'annonce sur une musique inouïe, celle de son groupe fondé à Bristol, Portishead. Une musique faite de collages, samples de hip-hop, de soul et de jazz brodés sur des rythmiques aux jambes en coton. C'est la naissance de ce qu'on appelle vite le trip-hop. Un mystère, oui, que cette voix qui chante mais ne parle pas. Aucune interview, ou si peu, n'est accordée. Et quand elle y consent, son laconisme ou ses rires nerveux empêchent toute possibilité de percer sa surface, d'entrevoir ses profondeurs. Seul son chant permet d'y plonger et de s'y perdre. Bess Gibbons offre un visage à la fois ancestral et ultra-contemporain de la solitude. C'est une silhouette ordinaire, une paire de jeans, un pull noir tout simple et le rideau tiré à la hâte des cheveux. Qui, sitôt qu'elle se met à chanter, se part d'une aura tragique, se connecte au mythe. Elle est soliste et choreute, en un même souffle. L'art sans attitude. On assiste médusé à la naissance d'une voix majeure, prolongeant la tradition du blues, celle qu'avait incarnée plus d'un demi-siècle auparavant Billie Holiday. Une voix branchée sur les battements du cœur, épousant le relief des cicatrices et mettant à nu la fragilité du corps et de l'esprit qui l'exprime. De la mémoire des blessures, faire une force. De la virtuosité, se méfier. Lui préférer l'émotion en toutes circonstances.

la respiration de la nature, des pépiments lointains, puis une guitare acoustique dont les notes égrenées sont soutenues par des harmonies gospel. Ainsi s'ouvre Out of Season, le disque que Bess Gibbons publie en 2002 avec la chanson Mysteries. Les mystères encore, ceux de l'amour qui rendent le monde vivable, ceux du monde lui-même qui émerveille la musicienne. 5 années après le 2e album de son groupe Portishead, le retour de Bess s'effectue en 2002 en une co-signature avec un certain Rustin Mann, de son vrai nom Paul Webb, un des fondateurs de Talk Talk, bassiste au sein de la formation tout au long des années 80. Avec le batteur du groupe, son ami d'enfance Lee Harris, il avait fondé le collectif de rock expérimental O-Rang, dont les albums avaient convié la voix de Bess. Webb offre, à l'occasion de Out of Season, un écrin nouveau au chant de son ami. L'évidence mélodique cultivée au sein de Talk Talk, ainsi qu'une certaine science des timbres, la place progressive faite au silence, une riche palette d'influences et l'attachement tardif aux instruments acoustiques. Rustin Mann jette tout cela dans l'enregistrement. Les chansons de l'album sont extraordinaires et le chant de l'anglaise s'éploie sous des ciels beaucoup plus dégagés qu'à l'accoutumée, se connectant directement aux grandes influences que sont pour elle la soul et la folk. Pour ce premier disque sous son nom, Out of Season, elle invite un des deux musiciens de Portishead. Il s'agit de Adrian Utley, fou de jazz et de musique de film, sorcier du son. Il soumet sa guitare à de nombreux effets, brouillant les pistes, privilégiant peut-être les textures et les atmosphères aux notes elles-mêmes. Sur la chanson Mysteries, Paul Webb est à l'accordéon, tandis que Utley, outre les guitares, assure les parties de percussion et de basse. Au début de la décennie 2010, on retrouve Adrian Utley aux côtés d'une autre voix immense et singulière, Marianne Faithfull.

Les dernières années, c'est comme si tous les noms importants de l'histoire du rock, ceux issus de sa génération comme de plus jeunes qui auraient pu être ses enfants, se pressaient auprès de Marianne pour jouer à ses côtés, arranger ses disques, lui écrire une chanson, un texte. Jusqu'au bout, elle fut l'étoile et l'ombre, une légende comme une marginale, la reine et la mendiante, une aristocrate et une vraie punk. Give My Love to London a apparu en 2014 et rassemble à nouveau du beau monde. Qui croise-t-on ? Warren Ellis et Nick Cave des Bad Seeds, Mick Jones du Clash, Brian Eno, Roger Waters de Pink Floyd. Sur ce morceau, à l'instant entendu, Falling Back, il y a à la batterie Rob Ellis, un fidèle de PJ Harvey, Adrian Utley de Portishead, et puis la Britannique Anna Calvi. C'est elle qui co-signe la chanson et c'est elle que l'on entend.

Anna Calvi fait paraître 3 courts disques, une trilogie proposant une série de duos mêlant compositions originales et reprises. Sur Is This All There Is, le premier d'entre eux, elle se frotte à la pionnière de l'avant-garde Laurie Anderson, au chanteur de The National Matt Berninger, à la légende proto-punk Iggy Pop et, enfin, à Mike Hedges, l'auteur, compositeur et interprète à fleur de peau qui se cache derrière le nom d'artiste de Perfume Genius.

D'un père italien et d'une mère anglaise, Anna Calvi est née au début des années 80 à Twickenham, dans le sud-ouest de Londres. Est-ce l'enfance d'Anna qui déclenche

Ça, sa vocation d'artiste, ou était-ce déjà là, en elle, de toute façon? Elle naît avec une malformation des hanches qui l'oblige, jusqu'à l'âge de 3 ans, à rester la plupart du temps à l'hôpital. Elle passe ses journées à dessiner. De sa petite enfance, l'anglaise confiera « J'ai utilisé mon imagination pour faire face. C'est encore aujourd'hui ma façon de gérer le monde, de m'échapper. » Elle ne cessera plus jamais de dessiner, puis de peindre. La maladie et l'isolement ont renforcé le caractère farouchement timide de la petite fille. Ses parents, tous deux hypnothérapeutes, aideront leur enfant à s'ouvrir au monde en pratiquant sur elle des séances d'hypnose et provoquant un état modifié de sa conscience. Dès l'âge de 4 ans, elle suit des cours de violon pour lesquels la fillette développe une passion totale. Puis, à 8 ans, Anna s'initie seule à la guitare, s'entraînant sur les disques que jouent ses parents, Captain Beefheart, Robert Johnson, Jimi Hendrix. L'art, si petite, était son moyen principal d'expression. Enfant, Anna parlait si peu qu'elle souffrit d'une atrophie des cordes vocales, qu'elle dut rééduquer. Au lycée, se souvient Anna Calvi, j'étais transparente jusqu'au jour où je suis venue avec ma guitare. Pendant les récréations, je m'installais sous un arbre et je jouais. Du statut d'élève muette, je suis passée à celui de la fille qui ne dit rien, mais qui joue. Anna ne parle pas, mais dans la maison familiale, quand ses parents s'absentent, elle tire les rideaux, s'enferme à double tour et chante. Elle met un disque de Edith Piaf, de Maria Callas ou de Nina Simone, et elle chante. Cette voix inouïe, puissante, au grave et au vibrato qui impressionne, est née ainsi, dans le secret, au creux de l'adolescence. Ce qui sort de son corps, ce chant ample, sauvage, indompté, la terrifie autant que la fascine. C'est cette voix, captée au plus près, qui se promène dans le spectre sonore avec la liberté la plus totale, sans plan préétabli, se baladant des graves aux aigus, de la confidence à la défiance, que l'on entendait interpréter avec Perfume Genius la chanson « I See a Darkness ». Celle-ci avait été créée plus d'un quart de siècle auparavant, en 1999, par l'américain Will Oldham, qui revêtait pour l'occasion et pour la première fois l'alias de Bonnie Prince Billy. Le voici, la même année que la parution du bel EP de Anna Calvi, en 2026 donc, sa chanson, qui pointe, s'intitule « Bride of the Lion ».

0: Bride of the Lion is Frankenstein-esque. It's Bride of Frankenstein-esque. The first one, Why is the Lion? The first song on the record, We Are Together Again.
1: Bride of the Lion a un côté un peu Frankenstein. Ça pourrait faire penser à La fiancée de Frankenstein. Sa première chanson, Why is the Lion, introduit en quelque sorte mon album We Are Together Again, avec un monstre. Il lui fallait une partenaire. C'est ainsi que j'ai imaginé The Bride of the Lion, la fiancée du lion. La première chanson est en accord majeur, mais malgré ça, elle reste un peu intimidante, peut-être même effrayante. Et puis, on termine avec cette chanson plus chaleureuse, en accord mineur, qui est réconfortante, un peu comme le film Jane Eyre ou Rebecca de Alfred Hitchcock.
0: It's like we are scared. We are all scared. We know we're scared. So we want songs that are scary, so that we feel like we're in touch.
1: Que nous avons tous peur. Nous savons que nous avons peur. Alors nous voulons des chansons qui font peur. Peut-être que ça nous donne l'impression d'être plus proches les uns des autres. Bride of the Lion vient de là. De même que ces mots, I will love you forever. You'll learn. Je t'aimerai pour toujours. Tu verras. Pour Eldorado, Will Oldham, alias Bonnie Prince Billy, confie l'histoire derrière la chanson Bride of the Lion, qui clôt son album We Are Together Again, qui a paru à la fin de l'hiver 2026. Cet album a été réalisé plus près de la rivière Ohio que tout autre album auquel j'ai participé depuis There Is No One That Will Take Care of You des Palace Brothers en 1993, à savoir son enregistrement augural. Continue Will. À Louisville, dans le Kentucky, au bord de la rivière Ohio, Will Oldham est né et a grandi. C'est là, auprès de musiciens locaux, pour la plupart des amis, pour certains, des membres de sa famille, que l'Américain a créé ses premières chansons, livrées sous le nom de Palace Brothers. Rejetons aux maladresses ses justesses bouleversantes, elles semblaient caresser de lumière après un long séjour dans les ténèbres qui les avaient vues naître. Enfants fragiles que l'on n'oublierait jamais, tant elles nous avaient regardé droit dans les yeux, les leurs clignant encore de ce soleil à peine apprivoisé. Will connaît immanquablement cette ancienne vieille comme le monde, songe d'Héraclite, rabâchée à l'envi, lessivée. Nul homme ne se baigne jamais deux fois dans le même fleuve, car la seconde fois, ce n'est plus le même fleuve et ce n'est plus le même homme. Et c'est exactement ce que raconte « We are together again ». Le monde a irrémédiablement changé. Certaines de ses beautés se sont effondrées à jamais, mais il demeure de la lumière. Et au fil de ses disques, si nombreux qu'on en a abandonné depuis longtemps le décompte, les chansons de Will Oldham l'ont traqué. We Are Together Again précise le mouvement initié par Oldham depuis quelque temps, celui d'une musique jouée à la maison, en circuit court, d'un artisanat qui, s'il ne prétend pas inverser le courant de l'histoire de la musique, propose un abri, la possibilité d'une île, une trêve dans la course du monde à sa destruction. Tant que celui-ci fera naître des chansons telles Bride of the Lion, ultime geste d'un disque en majesté, on se dit qu'il demeure possible d'y espérer. Quand je pense à Will Oldham, je pense à un autre Américain, immanquablement. Il a pour nom Bill Callahan. Comme Will, il a commencé d'enregistrer des chansons à la toute fin des années 80, essorant l'héritage country jusqu'à la dernière goutte pour n'en garder que la texture sèche et délavée, un tissu raidi par le sel des larmes, une toile inflammable, le souvenir d'un drapeau. Bien sûr, Will et Bill ont fini par co-signer un disque, le passionnant Blind Taste Party, en 2021. À la fin de l'hiver 2026, Bill, lui aussi, a fait paraître un nouvel album. Il a pour nom My Days of 58. Extrait, Lonely City.

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Ville solitaire, j'ai l'impression que tu as le blues quand je suis parti. Ville solitaire, je me balade à travers le monde, mais la première chose que je fais quand je reviens est de me promener en toi. Voir ce qui s'est passé depuis. Alors, quoi de neuf, ville solitaire ? Avec la plupart des musiciens conviés sur son album My Days of 58, Bill Callahan vient de tourner pendant des mois. Il les réunit en studio pour graver ce qui serait son 8e album sous son nom, depuis qu'il a dissipé la brume de Smog, le nom du faux groupe derrière lequel il officiait déjà seul. Et à ses musiciens, Bill laisse champ libre. En découle un disque d'une grande liberté, décontractée presque, déroutant, souvent. Bill Callahan le raconte ainsi. L'improvisation, l'imprévisibilité, l'inconnu. Voilà ce qui me motive à continuer à faire de la musique. Tout est question d'écoute de soi-même et des autres. Les meilleurs moments d'un enregistrement sont souvent les erreurs. Il faut les transformer en atouts, les utiliser comme tremplin vers quelque chose d'humain. Ces musiciens, avec lesquels Bill fouille le terreau humain de sa musique, qui sont-ils ? Sa voix grave, sa guitare sèche, à quelles âmes les confie-t-il ? Voici, à la batterie, Jim White. À la basse, Chris Vreeland. À la guitare électrique, Matt Kinsey. À la pédale steel, Bill McCullough. Au violon, Richard Bowden. Au piano, Patrick Thrasher. À la clarinette, Dustin Lorenzi. Au tambourin, Jerry Desica. Au chœur, Eve Searles.

enchaîner deux chants dédiés à une paire d'yeux bleus. La première, célébrée par le musicien et peintre new-yorkais Ed Askew en 2013, appartenait à un bébé en pleurs dans son berceau. Ses yeux, qui ne cessent de surprendre son père et sa mère par leur couleur océan, étaient ceux de Ed lui-même. Au crépuscule de sa vie, il se penchait sur l'enfant qu'il avait été, plongeait ses yeux dans le bleu de ceux du nourrisson comme ses parents l'avaient fait plus de 6 décennies auparavant. À ses côtés, pour figurer le couple penché, le père et la mère qui se souviennent, la voix extraordinaire de Yves Searles vient le rejoindre. La seconde paire d'yeux appartient à un amour de jeunesse. Elle est chantée par Lou Reed en 1969 à l'occasion du 3e album du Velvet Underground. Dans le coffret rétrospectif Between Thought and Expression, sorti en 1992, l'artiste dévoilera enfin à qui appartenaient ces fameux yeux bleu pâle. Longtemps, on les avait attribués à la chanteuse Nico, mais Reed confie qu'ils sont en fait ceux d'une anonyme, Shelley Albin, son premier amour. Un amour voué à l'échec car Shelley était marié. Et Reed de confier que les yeux de la jeune femme étaient en fait couleur noisette. Et que ces yeux-là avaient influencé nombre de ses chansons de jeune homme. Comme cette chanson Pale Blue Eyes allait influencer un tas de groupes par sa sonorité vaporeuse et son refus total de virtuosité. Tout un pan du rock indépendant qui verrait le jour au mi-temps des années 80 et s'épanouirait lors de la décennie suivante doit beaucoup à Pale Blue Eyes. Tant d'artistes s'y sont frottés, telle l'Autrichienne Anya Plaschke, alias Soap and Skin, qui en livre une version merveilleuse en 2024, à l'occasion d'un album uniquement constitué de reprises et intitulé Torso. Ce disque s'ouvre avec la chanson Mystery of Love.

Le quatrième album studio de Soap and Skin, Torso, s'ouvre avec la reprise d'une chanson de Sufjan Stevens, Mystery of Love. Anya Plaschk, la pianiste et chanteuse autrichienne qui officie derrière ce nom étrange et duel, parvient à sublimer un morceau qui l'est déjà. Les notes de son piano découpent le temps pour le ralentir légèrement. Sa voix distingue chaque syllabe comme l'on trancherait le brouillard. Bientôt des cordes, ainsi qu'un corps d'harmonie et un trombone, viennent les rejoindre et élèvent encore la chanson à l'œuvre. Ces 6 minutes filent comme l'éclair, car en celle-ci, rien n'est superflu, tout compte, silence inclus. Ce travail sur les arrangements émerveille par sa pertinence discrète. Ceux-ci sont au service de l'esprit des chansons, comme on le dirait de l'esprit des lieux, la trace qu'elles laissent dans l'air, la forme qu'elles impriment à l'atmosphère. Les 10 morceaux qui succèdent à Mystery of Love sont eux aussi des reprises. Cela fait du bien de m'échapper de moi-même, confie Anya. Je n'écoute pas la version originale. Parfois, je ne l'ai pas entendue depuis des années. J'enregistre les chansons de mémoire. Ce sont moins des chansons que reprend Anya que le souvenir de chansons. Moins un agencement d'accords, de notes et d'une mélodie que quelques traits saillants faisant naître une humeur, une sculpture des sentiments. Ainsi, les arpèges de guitare haut et tremblé, emblématiques du style de Stevens, surgissent dans leur vérité à la fin de la chanson par le truchement de notes aiguës de piano piquées, lâchées dans la foulée du chant. Mais écoutez, voici Stevens lui-même, à l'occasion d'une chanson créée en 2004. « To be alone with you ».

Je traverserai le lac Michigan à la nage. Je vendrai mes chaussures. Je donnerai mon corps pour être de retour et, dans le repli d'une chambre, être seul avec toi. Toi, tu as donné ton corps au cœur solitaire. Ils ont pris jusqu'à ta chemise. Tu as renoncé à te marier, à avoir une famille. Tu as renoncé à tes rêves pour être seul avec moi. Tu as grimpé à un arbre pour être seul avec moi. En haut, tu as grimpé. Et moi, je ne connaîtrai jamais l'homme qui m'a aimé. To Be Alone With You est extraite du quatrième album de l'américain Sufjan Stevens, Seven Swans, qui a paru en 2004 et est emblématique de son écriture à la fois précise et brumeuse, directe mais fichée des mots d'étrangeté qui en troublent subtilement le sens, nous décalent du monde réel, le monde de tous les jours. Seven Swans est un album particulier dans la discographie de Stevens car inspiré tout entier par sa foi chrétienne. Très acoustique, construit autour de la guitare, du banjo et du piano, le disque file comme un rêve. Léger comme une plume. À sa sortie, le magazine américain Spin avait tenté cette comparaison. Seven Swans sonne comme Elliott Smith après 10 années de catéchisme. La similitude m'a alors sauté aux oreilles. Même fragilité et même voile dans la voix, même funambulisme des compositions, même solitude de deux multi-instrumentistes en leur royaume, même chanson hantée par la culpabilité. Voici Elliott Smith, à l'occasion d'une chanson extraite de son tout premier album, paru en 1994 et intitulé « Roman Candle ».

la fin de l'année 1993, quand Elliott Smith enregistre seul ses chansons dans le sous-sol de la maison de sa petite amie, JJ, il fait encore partie du groupe hardcore Het Miser. Ce qu'il couche sur la bande magnétique de son enregistreur 4 pistes, avec son filet de voix et sa guitare acoustique, semble le négatif de la musique de son groupe, tonitruante et au final peu originale. Là, au creux du silence, tout est relief, tout est science. Un génie naît dans l'anonymat et la solitude. Elliott Smith dépose dans ses chansons graciles ses amours de toujours. Le versant tendre des Beatles, les mélodies crève-cœur de Big Star et le soleil un peu poudreux de la bossa nova. Les chansons de ce qui deviendrait son premier album, Roman Candle, Elliott Smith n'avait jamais pensé les publier. C'est JJ qui les envoie à un label, Cavity Search, qui décide, après une écoute à peine, de les publier, telles quelles, bancales, fragiles, uniques. Parfois sans titre, telle cette No Name Number 2, à l'instant programmée. Il y avait, dans leur spontanéité, une beauté indépassable, incassable. C'est ce que s'est dit l'équipe du label Cavity Search et c'est ce qu'a dû se dire celle du label AD93 quand ils ont décidé de publier les chansons de la musicienne américano-nicaraguayenne Dagmar Zuniga. Ne touchez à rien, gardez les chutes abruptes et les fausses notes, les cordes qui frisent et les baisses de volume. C'est la vie même qui est couchée sur la bande de son enregistreur Tascam 4 pistes, le même qu'utilisa trois décennies auparavant Elliott Smith. Merci d'avoir été à l'écoute et qui sait, merci de votre fidélité. 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Portez-vous bien, à la prochaine. Ciao.

J'imagine le chemin qu'ont parcouru ces chansons précaires, longs, erratiques, incertains. Je loue le hasard qui les a mises sur mon chemin. Je ferme les yeux et les laisse venir à moi, fatiguées mais incroyablement vivantes. Au travers des crachotis de la bande et des brumes du microphone, elles s'avancent, trébuchent, s'évanouissent, reparaissent, vacillantes. Assurées soudain, rétives à nouveau, toujours émouvantes, insaisissables. Que sont ces lambeaux de chansons sinon des souvenirs de la beauté, des rescapés? Qui es-tu, Dagmar Zuniga? J'aurais tant aimé ne jamais savoir ton nom ni l'âge de tes chansons. J'aurais tant voulu qu'elle m'arrive sans équipage, nue, égarée, sans possibilité aucune d'en remonter la trace. J'aurais tant aimé continuer de rêver. Mais voilà, je sais. Tu es Dagmar, tu es jeune encore, tu es née au Nicaragua et vis aux États-Unis. Ce disque, qui est ton premier, recueille une brassée de morceaux que tu as créés et enregistrés seul, parfois en conviant quelques amis de passage entre New York, la Norvège et Athens, Géorgie, sur une période de 5 ans, sur un enregistreur à cassette Tascam 424 que tu possèdes depuis toujours. Car depuis toujours, tu t'enregistres, chérissant les bandes magnétiques comme des trésors et accueillant leurs accidents comme des cadeaux, micro tourné vers l'intérieur, branché sur le cœur, mais qui saisit, en retour, les échos de tout ce qui rôde alentour. Un soupir, un fantôme, le vent qui s'épuise.

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1: Salut et bienvenue dans Novorama. Salut Clément.
2: Salut Antoine.
1: Une heure ensemble à écouter des nouveautés avec pas mal de pop cette semaine, Clément, au programme.
2: James Ellis Ford, Zahara, Ofdi et Dent May.
1: Très bien, puis en deuxième partie d'émission, je vous présenterai quelques découvertes. On commence tout de suite par le nouvel album de James Ellis Ford.

0: C'était James Ellis Ford dans Novorama avec un extrait de Lost in Another World.
1: Et oui, quelques mois à peine après le coup de maître de son premier album solo, The Hum, sorti en 2023, le producteur et designer de son James Ellis Ford se voyait diagnostiquer une leucémie foudroyante au pronostic vital particulièrement alarmant. Et ce violent coup du sort a balayé d'un revers de main ses projets pour son deuxième opus, qu'il imaginait grandiose et richement orchestré. Il a finalement été façonné en 2 semaines chrono depuis sa chambre d'hôpital en pleine chimiothérapie. Lost in Another World est né d'un attirail de fortune, un ordinateur portable, 2 ou 3 synthétiseurs et un simple micro d'appoint pour enregistrer la voix et quelques bribes acoustiques.
0: Ouais, et pourtant, malgré ce dépouillement forcé, le résultat n'a rien d'étriqué et affiche un relief saisissant.
1: Alors. Oui, même privé des amples envolées de cordes initialement rêvées, les compositions refusent l'austérité. Et ainsi, sur le titre This Too Shall Pass, par exemple, le tempo rebondit avec entrain sous une caisse claire tranchante et des lignes de basse électronique sinueuses, tandis que le chant détaché de James Ellis Ford, digne d'un Brian Eno, s'empile en couche feutrée, et le disque flirte même avec un maximalisme synthétique sur le foisonnant Homesick for Another World ou sur Overtones, où les percussions numériques et les nappes atmosphériques façon Quatrième Monde de John Hassell se muent en une pop redoutablement accrocheuse. Voilà, enfermé dans un quotidien d'hôpital anxiogène, James Ellis Ford aurait pu signer une complainte grisâtre et plombé par la peur de mourir. Il a pris le parti inverse, celui de la lumière et du relief sonore. L'angoisse et la douleur physique affleurent bien dans les textes, l'ennui, l'attente et l'ombre du trépas hantent chaque couplet, mais le musicien choisit de draper ses vertiges dans des contrastes saisissants. Ainsi, le titre Silver Lining dépeint un avenir flou sous d'onctueuses harmonies vocales dignes des Beach Boys, tandis que Parallel Dimension ausculte l'isolement du service d'oncologie sur fond de basse grasse et de rythmique mutine. Et il n'y a guère que sur le dépouillé « Did you ever want to go to your own funeral ?» que l'instrumentation s'aligne sur la noirceur du propos, sans jamais céder à l'abattement. D'une bouleversante pudeur, Lost in Another World est un album qui évite le piège du mélodrame pour transformer l'épreuve du feu en un élan vital, parvenant par moments à tirer une joie miraculeuse de l'adversité la plus absolue. On s'en écoute tout de suite. Un deuxième extrait, c'est « The Ever After » de James Ellis Ford.

0: Zara dans Novorama avec un extrait de l'album Distance Lens, Clément.
1: Et oui, après le diptyque formé par les albums Tender et son versant plus nerveux Spiral Your Way Out, qui auscultait les différentes étapes d'une rupture amoureuse, Zara James élargit le spectre de ses obsessions tout en restant au plus près de l'intime sur son quatrième album, intitulé Distant Lens. Pour canaliser un registre particulièrement touffu, télescopant post-punk abrasif, dream-pop bondissante, indie-rock nerveux et shoegaze embrumé, Zahara s'est entouré du producteur Casey Lagos. Et loin de gommer les aspérités ou de lisser la production, ce dernier a eu tendance à resserrer les boulons et à décupler la force de frappe de ses compositions tortueuses. Et dès l'ouverture, Whispering Tree est un morceau qui vous saisit par le col, avec ses pistes vocales asynchrones, ses riffs de guitare tremblotants, ses percussions résonantes et son mur de son électrique qui s'entrechoquent pour traduire le désarroi d'un amour perdu. Plus loin, le titre She Doesn't Want Me To Exist part d'une humiliation ordinaire, celle de croiser une vague connaissance feignant de ne pas vous reconnaître, pour faire ressurgir un traumatisme fondateur, celui de l'abandon maternel à l'adolescence. Et le morceau avance d'abord à pas lourds, dans un rock synthétique et poisseux, avant d'exploser dans une déflagration brute, gorgée de l'arsène et d'une fureur libératrice.
0: Ouais, le disque ménage pourtant des respirations plus lumineuses, hein, Clément.
1: Oui, comme sur la pop scintillante de Speed Racer, qu'on vient d'écouter, un morceau, une véritable ritournelle dansante sur les aléas de l'existence, la torpeur noyée de réverbération du morceau Chinese Tobacco, qui convoque le spectre de l'alcoolisme paternel, trouve son contrepoids dans les mélodies imparables et aériennes de My Little Dove, ou du titre Rainy Days, et même ralentit ses balades de conserve cette sève vitale et urgente propre au meilleur titre de The Cure. Voilà, au fil de ces 13 pistes entrecoupées de deux vignettes éclairs, Distant Lens est un morceau qui tire sa révérence sur I Can Be Yours, partagé avec la chanteuse Angeleno Winter. C'est une méditation spectrale sur le deuil, le passage du temps et l'éloignement. Et le morceau laisse flotter des voix filtrées qui semblent surgir d'un vieil interphone, d'un signal radio venu de l'espace ou d'une époque révolue. On vous en fait écouter tout de suite un deuxième extrait, c'est Rainy Day de Zahara.

0: Howdy dans nos bras avec un extrait de Big World, Clément.
1: Oui, en 2024, Howdy signait son coup d'éclat le plus ambitieux, un double album éponyme de près d'une heure, poussant encore plus loin leur alliage de lo-fi terrienne, de candor pop et d'effets atmosphériques hallucinés. Réalisé avec Andrew Sarlo et leur fidèle complice Ben Littlejohn, ce disque à fleur de peau touchait à une intimité presque impudique. Charlie Martin confiant même y avoir laissé passer ses propres sanglots au micro. Tout en conservant cette nonchalance et cette proximité familière, le duo texan change radicalement de cap sur son successeur, l'album Big World, couché sur disque aux côtés de Littlejohn.
0: Oui, pour leur sixième album, les deux compères ont délibérément resserré le cadre, Clément.
1: Oui, 12 titres expédiés en 36 minutes, un grain sonore nettement plus brut et une plume moins autobiographique, amorcé par leur installation définitive à Nashville et leur premier contrat d'auteur pour d'autres artistes. L'album s'ouvre sur le dépouillement de Life So Wide, une balade acoustique feutrée où les voix doublées cohabitent avec les bruits de prise de son, du décompte murmuré au grincement de doigts sur le manche. Et la formule prend de l'ampleur dès la deuxième piste, Way Down, un morceau plus affirmé mais toujours nonchalant, aux effluves country qui semble rameuter l'auditeur sur les marches du perron surélevé d'une maison américaine. Et de là, le duo explore une palette contrastée, de l'indie pop tricoté sur boîte à rythme, JJ ou encore Blast, à une rêverie nocturne drapée dans les larmes d'une lap steel déformée sur le morceau Starry, en passant par des brûlots indie rock particulièrement accrocheurs comme Try Try Try qu'on vient d'écouter, ou le final galvanisant Wanna Be Radio Queen. Seule véritable entorse à la sobriété ambiante, Untitled ose des textures électroniques planantes et accidentées avant que Junk ne vienne synthétiser toutes ces pistes sans jamais surcharger l'esprit.

passe. Voilà, malgré ses zigzags stylistiques, le disque ne perd jamais le fil, cimenté par une écriture sincère et cette patine vaporeuse qui n'appartient qu'à eux, comme vous l'entendrez sur ce deuxième extrait, Blast de Howdy.

0: C'était Dent May dans Novorama avec un extrait de son album qui s'appelle The Big One, Clément.
1: Oui, Dent May a beau aligner les réussites depuis ses débuts, façonnant une soft pop délicate et moelleuse derrière son écran d'ordinateur en quasi solitaire. Eh bien, l'Américain a choisi de bousculer ses habitudes pour son nouvel album The Big One. Fini le bricolage en chambre, le musicien a cette fois poussé la porte d'un vrai studio d'enregistrement pour y convier une bande de potes venus poser cuivre, cordes et chœurs. Et le résultat n'a jamais sonné aussi ample, chaleureux et généreux. On y retrouve son savoureux cocktail maison matiné de pop baroque à la Harry Nilsson, de disco cotonneuse et de balades ensoleillées à fleur de peau, débarrassé cette fois des embards des power pop qui s'étaient invités sur son disque précédent.
0: Ouais, cette ouverture vers l'extérieur transcende sa palette sonore.
1: Oui, porté par la modestie et le romantisme incurable qui font tout son charme, la formule prend une toute autre envergure dès que les arrangements s'étoffent. Un titre comme I Remember, qui aurait sans doute déjà fait mouche en formule solo, prend une ampleur irrésistible grâce aux envolées de cordes et aux ponctuations de cuivre. Et l'exercice du jeu collectif profite à plein régime à ces compositions lumineuses, où chaque pièce du puzzle, que ce soit les arrangements soyeux, les mélodies immédiates ou les harmonies vocales au cordeau, s'emboîte avec un naturel confondant. Le disque aligne ainsi quelques-uns des plus beaux moments de sa discographie, la nostalgie de fin d'été qui traverse le somptueux I-55, l'humour pince sans rire de Last Night I Saw a UFO, rythmé par une bossa scintillante et des chœurs malicieux, ou encore I Don't Like You But I Love You, qui a tout du tube intemporel qu'Andrew Gold aurait adoré signer. Diamant brut de la pop indé depuis ses premières apparitions, Dent May trouve ici un lustre éclatant. L'album The Big One s'impose tout simplement comme une pépite d'orfèvrerie pop, comme vous l'entendrez sur ce deuxième extrait, I Don't Like You, But I Love You.

0: Fik Maro dans Novorama à l'instant avec Everything. C'est le premier extrait de son EP qui s'appelle Telepathy Diner. Un projet annoncé comme une rencontre entre indie, électronique, UK garage, groove, tech house et imaginaire. De bande originale, un titre en tout cas construit comme une dérive nocturne, élégant, hypnotique et porté par cette sensation très visuelle d'un lieu éclairé au néon où tout semble pouvoir arriver comme ça. A noter que Fik Maro est également diplômé en art de la performance et travaille comme directeur créatif. Cela explique peut-être aussi pourquoi sa musique donne souvent l'impression de bâtir des espaces, presque des décors sonores, plutôt que de simplement enchaîner des rythmes. Son premier album s'appelle Tidal Reflections et avait d'ailleurs été conçu entre Toronto et Barcelone, deux villes aux énergies très différentes qui nourrissent son goût pour le mouvement et la contemplation. On écoute maintenant FKJ et Erin Allen Kane, d'un côté Vincent Fanton, le multi-instrumentiste français, connu pour ses grooves organiques, ses boucles jouées en direct et son goût du jazz comme de la soul. Et de l'autre, la voix puissante et chaleureuse d'Erin Allen Kane, chanteuse R&B originaire de Détroit. Eh bien, le morceau qu'on va écouter maintenant aurait mis près de 10 ans à trouver sa forme définitive. Il relie aussi l'instinct d'improvisation qui a toujours animé FKJ à une écriture plus directe, sensuelle et assumée. Un très beau face-à-face, en quelque sorte, entre deux artistes qui privilégient le grain, la musicalité et l'émotion. I Want You Figure est extrait du nouvel album de FKJ qui s'appelle Tiber et on écoute ça maintenant.
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C'était Vatican Jail dans Novorama avec DVSL pour Double Vodka Soda Lime, sacré cocktail. Né au Chili et basé à Dublin, Vatican Jail a sorti donc ce morceau qui parle de libération et d'acceptation de soi, également dédié à la force de l'amitié féminine, et extrait de son EP qui s'appelle This Call I've Been a Text. On va écouter maintenant Stargaze by Noon avec le titre Let the Age Shake. Le titre parle de mouvement, d'émancipation, et Stargaze by Noon, c'est un projet musical venu tout droit de Gothenburg en Suède, et on découvre ici une pop néo-psychédélique immersive, faite de guitares scintillantes, de textures vintage et de grooves qui s'installent comme ça doucement mais durablement, dont son ADN Stargaze by Noon revendique justement l'influence de Tame Impala, Ugno Mortal Orchestra et de l'esthétique lo-fi. On va écouter ça, on va vérifier ça tout de suite, hein, Stargaze by Noon dans Novorama.

0: C'était Echo Flora avec le morceau Tif, un titre sombre, introspectif qui utilise l'image de dents qui poussent dans l'esprit pour parler des démons intérieurs, des peurs et des pensées envahissantes. Echo Flora, c'est encore un projet très discret mais déjà remarqué avec des morceaux comme Defeated et Scene of the Crime. C'est déjà la fin de notre émission de cette semaine. Clément, on se retrouve sur notre site web.
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0: Exactement, Enoveo, Era, Emma, Novorama. À la semaine prochaine, ici, au même endroit, à la même heure. Salut.
1: Salut Antoine.
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4: Salut tout le monde et bienvenue sur la Kiosphère, l'émission métal de l'autre radio que vous pouvez retrouver tous les premiers et troisièmes mercredis de chaque mois sur les ondes de l'autre radio à Laval et Château-Gontier. Pour ce soir, j'ai pu me rendre du côté de Valette pour la 24e édition du Muscadef avec deux jours de métal, une journée plutôt orientée black et une seconde plutôt death metal. Ça se passait sur la salle du Champilambar à Valette dans le 44, pas très loin de Clisson. Et donc la Kiosphère y était pour couvrir ce festival. Nous écouterons des titres de chacun des groupes, tels Prioré, Infern, Les Bâtards du Roi, Galibo, Brutal Sphincter, Gorgon, etc., etc. Master Vomitory, Benight, Decapitated, les black metal norvégiens de 1349. Et on écoutera aussi une interview d'un festivalier, ainsi qu'une interview du groupe Brutal Sphincter, un groupe de punk grind qui nous vient de Belgique et qui m'a accordé 20 minutes d'interview que vous allez pouvoir écouter ce soir, ainsi que quelques questions qui auront été posées durant la conférence de presse. Je vais essayer de sélectionner celle qu'on entend le mieux, parce que par moment, quand les questions sont posées du fond de la salle, le son est un peu moins bon. Et entre-temps, nous écouterons bien évidemment des titres de chaque groupe de ce week-end. On va tout de suite commencer cette première soirée. Avec, ça a commencé donc à vers 18h l'ouverture des portes et donc à 19h nous avons pu voir Prioré entre 18h30 et 19h10, Galibo entre 19h35 et 20h15, Les Bâtards du Roi, Gorgon, Merrimack ainsi que 1349 qui était le groupe norvégien de la soirée. Tous les autres groupes étaient français. On va donc commencer cette Kiosphère par écouter deux titres de Prioré.